0: Paris a réservé un accueil exceptionnel au pape qui a, dès les premières paroles de son homélie, souligné sa joie d'être au milieu de cette mère de fidèles.
1: Comme il est bon et doux pour des frères et sœurs de se retrouver ensemble afin de magnifier la grandeur de Dieu.
0: Dieu qui prend soin de son troupeau, car pour lui, personne n'est un numéro. Léon XIV pose son regard sur l'assemblée et lance cet appel.
1: Je vous dis, abreuvez-vous à votre tour à cette source qu'est le cœur de Jésus transpercé. Vous aspirez à redécouvrir un horizon lumineux, à bâtir une nation renouvelée à partir de ses racines irriguées par la foi. Ne gardez pas cette foi en Jésus-Christ pour vous-même. Me laissez-la déborder pour abreuver et combler les personnes que vous rencontrez.
0: Venus de toute la région Île-de-France et pour d'autres de beaucoup plus loin, les plus de 700 000 fidèles de tous les âges qui attendaient d'être réconfortés dans leur foi repartent revigorés et missionnaires.
2: Ça me fait plaisir, ça me fait du bien, c'est la joie.
3: C'est comme une bénédiction de voir le pape.
4: Il a posé des mots sur des questions que les Français se posent sur la vie, sur le but de la vie, sur un peu les conflits mondiaux.
5: C'est un pape qui est beaucoup dans la jeunesse, qui va beaucoup vers les personnes exilées.
6: Sur son visage, il y a une allégresse, une joie, une sérénité.
7: Il apporte la foi partout où il passe.
0: Aujourd'hui, Paris valait véritablement une messe. À Paris, Jean-Charles Puzolu, Radio Vatican.
8: Léon XIV à la rencontre de cette France laïque, sécularisée, mais dont la hausse des baptêmes d'adultes intrigue. Cette dernière décennie, leur nombre a triplé. Un phénomène qui réjouit et qui interpelle au sein de l'Église de France, bien sûr, mais aussi au Vatican. C'est pourquoi ce matin, le pape a rencontré les membres de l'Assemblée synodale provinciale à l'Institut catholique de Paris. Léon XIV y a échangé avec des néophytes et des catéchumènes et a livré quelques pistes de réflexion pour aider l'Église de France à accompagner au mieux ces nouveaux fidèles, le compte-rendu de Xavier Sartre.
9: Émerveillé, c'est ainsi que se définit le pape face au nombre de personnes qui se présentent en France sur le seuil de la foi. Un paradoxe quand on sait que la société française est marquée par une culture fortement sécularisée, reconnaît-il. Mais ce phénomène pousse l'Église à se tourner vers ses frères et sœurs avec le style propre à Dieu, fait de proximité, de compassion et de tendresse. Pas question pour Léon XIV de se laisser impressionner.
10: L'étonnement devant ce qui arrive à tant de nos frères et sœurs ne doit pas nous enfermer dans une béatitude naïve. Au contraire, nous devons nous engager à rechercher, à nous poser des questions et à entreprendre des actions pastorales concrètes.
9: Et Léon XIV conseille de s'inspirer de l'expérience que l'Église a acquise au lendemain de la Seconde Guerre mondiale jusqu'au Concile. Il met en garde aussi contre le vide post-baptismal, insistant sur l'accompagnement nécessaire des néophytes et sur la nécessité de bien former leurs accompagnateurs. La liturgie ne doit pas être négligée non plus, insiste le pape. Et surtout, l'Église de France doit saisir cette occasion unique, car les nouveaux baptisés apportent le trésor de leur foi, comme le fit saint Augustin en son temps. Pour Léon XIV, ces nouveaux fidèles sont donc une promesse de fécondité pour l'Église en France. Il les invite à être missionnaires de l'Évangile dans cette société.
8: Xavier Sartre. Et parmi ces catéchumènes qui ont rencontré le pape ce matin se trouvait Robin, 24 ans, originaire d'Ardèche, baptisé il y a 3 ans. Il a confié au micro d'Isabella De Carvalho les raisons de sa récente conversion.
11: Je suis originaire d'une famille protestante évangélique et j'ai découvert la foi catholique à l'occasion d'un voyage en Vendée. Et en fait, à ce moment-là, j'avais toujours grandi dans une culture de foi extrêmement exigeante qui était centrée sur la relation personnelle avec le Christ, donc la dimension individuelle de la foi. Et en fait, j'ai découvert dans l'Église catholique la dimension collective de la foi, c'est-à-dire une foi qui se vit en communion, qui se vit avec le peuple de Dieu, qui se vit dans une Église catholique dans le sens universel. Et c'est ce message qui m'a profondément bouleversé. Je suis conscient que je suis aussi dans un mouvement sociologique. Qu'est-ce que je veux dire par là? C'est-à-dire qu'aujourd'hui, l'Église de France, elle vit quelque chose de très particulier. Elle passe d'un christianisme qui était avant hérité à un christianisme qui est choisi. C'est-à-dire qu'au sortir de la Seconde Guerre mondiale, on a eu toute une tentative de notre société de fonder une société sans Dieu, une société indifférente à Dieu. Et force est de constater que les jeunes ne sont pas plus heureux aujourd'hui. Au contraire, ils sont même plus malheureux qu'auparavant. Et moi, je suis de cette génération-là, de cette jeunesse-là, qui a soif de Dieu.
8: C'est l'autre thématique centrale de ce voyage, l'attention de l'Église aux plus marginalisés. Ce matin, Léon XIV s'est rendu à la maison Bakita, une structure portant le nom de cette sainte soudanaise et gérée par une association rattachée au diocèse de Paris. Elle accueille des personnes en grande précarité, souvent exilées de leur pays d'origine. Véritable témoignage vivant au cœur de Paris qu'il est possible de vivre ensemble dans la dignité et la paix, a affirmé le pape. Cette attention aux plus vulnérables qui sera également au cœur de la prochaine étape du Saint-Père à Lourdes. Le pape est actuellement en route pour la cité mariale où il est attendu d'ici un peu moins d'une heure. On retrouve tout de suite notre envoyé spécial sur place, Olivier Bonnel. Bonsoir Olivier.
12: Bonsoir Alexandra.
8: Le pape Olivier qui, dès son arrivée à Lourdes, ira prier à la grotte du sanctuaire.
12: Oui, cette grotte de Massabielle, le cœur du sanctuaire de Lourdes où la Vierge est apparue à Bernadette Soubirous, il y sera accueilli par l'évêque de Lourdes, Monseigneur Mika. Il boira de l'eau de la source, allumera un cierge et déposera une rose d'or au pied de la Vierge, un privilège réservé au pape. Puis il ira une prière dans laquelle il devrait notamment confier la France à la Vierge, dont elle est la sainte patronne, mais se faire aussi le porte-parole des prières de tant de personnes qui souffrent, malades ou autres, et qui sont si nombreuses ici à venir à Lourdes en pèlerinage. La cité mariale Alexandra qui a changé de visage depuis quelques heures. Toutes les routes sont fermées, les fidèles doivent passer par des portiques de sécurité pour entrer dans le sanctuaire. Une joyeuse effervescence qui est en train de monter ici. Une personne en particulier attend beaucoup de cette visite du pape, c'est le père Michel Dauban, le recteur du sanctuaire que j'ai rencontré ce matin.
13: Je suis dans une grande joie profonde. Bon, la joie, c'est évidemment la joie d'accueillir, l'honneur d'accueillir le Saint-Père dans notre sanctuaire. Une grande sérénité parce que j'ai clairement conscience que chacun a préparé au mieux en fonction de son métier, de sa compétence, de sa mission qui lui a été attribuée, qu'il soit salarié, qu'il soit prêtre, qu'il soit religieux, qu'il soit bénévole ou pas. Et donc, j'allais dire, tout est fin prêt pour que dans la continuité de cette première journée à Paris, Lourdes soit sinon mieux, du moins aussi bien.
12: Voilà cette deuxième étape du voyage apostolique à Lourdes qui sera marquée par deux temps forts demain au sanctuaire Alexandra, la messe que Léon XIV célébrera sur la prairie devant 150 000 personnes. Et puis demain soir à 21h, la procession au flambeau à laquelle le pape a tenu à participer lui-même en marchant derrière la Vierge comme les fidèles. C'est une première. La devise de cette étape lourdaise d'ailleurs Alexandra est « pèlerin parmi les pèlerins ».
8: Merci Olivier Bonnel en direct de Lourdes. Et toujours dans ce souci de faire de la place aux personnes les plus vulnérables, le pape rencontrera demain après-midi les volontaires et les malades accueillis à Lourdes par l'Hospitalité Notre-Dame. Un temps d'échange entre le Saint-Père et cette personne victime de crimes sexuels commis dans l'église est également prévu. Une rencontre privée qui, fait inédit, a été inscrite officiellement au programme de ce voyage apostolique. Plus d'informations à retrouver sur notre site www.vaticannews.com. C'est la fin de ce Vox Mundi consacré au voyage apostolique du pape Léon XIV en France. D'ici 1h30 maintenant, vous pouvez suivre en direct sur nos ondes et sur nos réseaux sociaux la prière du pape à la grotte de Massabielle à Lourdes ce soir. Excellente soirée à vous.

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1: Le pape poursuit son séjour en France dans le cadre de son 5e voyage apostolique, voyage dont le thème est placé sous le signe de la protection de la vie. Amis et fidèles auditeurs, bienvenue et merci d'être à l'écoute de cette nouvelle édition qui sera consacrée au voyage du souverain pontife en France où il est arrivé vendredi. La journée de samedi a notamment été consacrée à la visite de la maison Bakita, centre d'accueil et d'intégration sociale. Léon XIV y a rappelé que les pauvres ne sont pas une catégorie abstraite, mais des personnes dont la dignité appelle une présence et un engagement concret. Le pape a également rencontré les membres de l'Assemblée

0: Léon XIV a conclu sa première journée dans le cadre de son voyage apostolique en France, le cinquième de son pontificat. Accueilli par 80 000 garçons et filles, le Saint-Père a répondu aux interrogations des jeunes et les a invités à avancer sans crainte à la suite du Christ sans avoir peur d'un chemin de vocation. Le pape a en outre remercié les jeunes, les encourageant à marcher sur le chemin de la sainteté.
1: La première chose que je voudrais dire est très simple. Merci. Merci à Dieu. Merci à vous. Merci pour votre courage. Merci pour votre présence. Merci pour votre foi. Vous êtes les saints de France.
0: À l'issue de cette veillée de prière, quelques jeunes ont exprimé leur joie.
2: J'ai été assez impressionnée par les temps de silence qu'il y a eu dans le stade. Et c'est très impressionnant de voir 80 000 personnes devenir totalement silencieuses. Moi, j'en ai retenu de son discours la place de la lumière. Il a commencé par ça et j'en retiens vraiment ce message de lumière et d'amener la lumière vers les autres.
3: J'ai retenu son message de courage, de persévérance. Il nous a dit « soyez audacieux », ce qui est une belle piqûre de rappel qui ranime la flamme dans mon cœur et qui me donne envie de reconquérir le monde par l'amour et par l'exemple du Christ.
0: Des propos recueillis par notre envoyé spécial à Paris, Jean-Charles Puzzolu. Le premier rendez-vous de la deuxième journée de Léon XIV en France l'a conduit samedi matin à la maison Bakita, centre d'accueil et d'intégration sociale. Un lieu qui porte le nom de Sainte Joséphine Bakita. Bakita, figure africaine de liberté et de dignité qui accueille et accompagne des personnes fragilisées, notamment des femmes et des personnes en situation de précarité. Au cœur de cette rencontre, le pape a d'abord rappelé la place essentielle de celles et ceux qui œuvrent à reconstruire du lien dans une société marquée par l'isolement et les fractures. Le nom de la maison Bakita est, pour le souverain pontife, une invitation à regarder autrement le rôle des femmes et leur contribution à une société fondée sur l'attention de l'autre.
4: Le nom de votre centre d'accompagnement et d'intégration sociale qui fait référence à Sainte Bakita nous incite à reconnaître le rôle fondamental des femmes dans la construction d'une civilisation de l'amour comme l'alternative à la culture qui désagrège les communautés et rend les villes malades de solitude.
0: Dans son intervention, Léon XIV a également insisté sur la nécessité de faire de la place, faire une place aux plus invisibles, à celles et ceux que la précarité ou l'exclusion tiennent à l'écart et défendre leur dignité.
4: L'histoire de l'Église et de l'humanité à y regarder de plus près n'est pas écrite par ceux qui donnent l'impression d'y vaincre en s'imposant et en occupant l'espace, mais par ceux qui font de la place, instaurent des processus de paix, suscitent la confiance et encouragent la vie. Il ne s'agit pas de simples sentiments, mais de décisions et d'engagements à contre-courant, dont nous comprenons de mieux et mieux l'importance publique et la promesse d'avenir. Sainte Bakita nous invite à voir ceux qui sont invisibles, à libérer ce que l'économie et la culture réduisent aujourd'hui en esclavage, à honorer la dignité infinie de chaque frère et sœur en qui Jésus lui-même vient frapper à notre porte.
0: Le message du pape s'enracine dans une conviction centrale de sa foi. Selon lui, pour les chrétiens, les personnes pauvres ne sont pas une catégorie abstraite, mais des personnes dont la dignité appelle une présence et un engagement concret.
4: Chers amis, la réalité est que pour les chrétiennes, les pauvres ne sont pas une catégorie sociologique, mais la chair même du Christ. En effet, il ne suffit pas d'énoncer de manière générale la doctrine de l'incarnation de Dieu. Pour entrer véritablement dans ce mystère, il faut préciser que le Seigneur s'est fait chair, qu'il a faim.

0: qu'il a soif, qu'il est malade et emprisonné.
1: Et dans ce lieu dédié à l'accompagnement et à l'intégration, le souverain pontife a enfin rappelé que la rencontre est toujours un échange. Chacun peut donner, chacun peut recevoir, et c'est dans cette réciprocité que peut se construire une vie véritablement commune.
0: Personne n'est si pauvre qu'il n'ait rien à donner. Personne n'est si riche qu'il n'ait rien à recevoir. Il n'y a de vie en abondance que là où la limite de chacun s'ouvre à la présence mystérieuse des autres, en qui c'est l'autre par l'excellence, le Dieu de la vie, qui s'est fait proche.
1: Quittant la maison Bakita, Léon XIV a ensuite rencontré les membres de l'Assemblée synodale provinciale, les catéchumènes et les néophytes à l'Institut catholique de Paris. Se réjouissant sur l'accroissement des baptêmes d'adultes en France, il a surtout donné quelques pistes de réflexion pour aider l'Église catholique de France à accompagner au mieux ses nouveaux fidèles et à en faire profiter à toute la communauté chrétienne. Les précisions de Xavier Sartre.
2: Émerveillé, c'est ainsi que se définit le pape face au nombre de personnes qui se présentent en France sur le seuil de la foi. Un paradoxe quand on sait que la société française est marquée par une culture fortement sécularisée, reconnaît-il. Mais ce phénomène pousse l'Église à se tourner vers ses frères et sœurs avec le style propre à Dieu, fait de proximité, de compassion et de tendresse. Pas question pour Léon XIV de se laisser impressionner.
3: L'étonnement devant ce qui arrive à tant de nos frères et sœurs ne doit pas nous enfermer dans une béatitude naïve. Au contraire, nous devons nous engager à rechercher, à nous poser des questions et à entreprendre des actions pastorales concrètes.
2: Et Léon XIV conseille de s'inspirer de l'expérience que l'Église a acquise au lendemain de la Seconde Guerre mondiale jusqu'au Concile. Il met en garde aussi contre le vide post-baptismal, insistant sur l'accompagnement nécessaire des néophytes et sur la nécessité de bien former leurs accompagnateurs. La liturgie ne doit pas être négligée non plus, insiste le pape, et surtout, l'Église de France doit saisir cette occasion unique, car les nouveaux baptisés apportent le trésor de leur foi, comme le fit saint Augustin en son temps. Pour Léon XIV, ces nouveaux fidèles sont donc une promesse de fécondité pour l'Église en France. Il les invite à être missionnaires de l'Évangile dans cette société.
1: Merci Xavier. C'est par une messe place de la Concorde au cœur de Paris que le pape Léon XIV a conclu l'étape parisienne de son voyage apostolique en France. Pour arriver place de la Concorde, le Saint-Père a remonté les Champs-Élysées de l'Arc de Triomphe à la place de la Concorde, salué par des centaines de milliers de personnes venues très tôt pour être certains de voir passer la papamobile Jean-Charles Puzzolu.
4: Des Champs-Élysées bondés, une foule qui déborde dans les rues adjacentes, jusque sur l'avenue de la Grande Armée au-delà de l'Arc de Triomphe. Paris a réservé un accueil exceptionnel au pape, qui a dès les premières paroles de son homélie souligné sa joie d'être au milieu de cette mer de fidèles.
0: Comme il est bon et doux pour des frères et sœurs de se retrouver ensemble, afin de magnifier la grandeur de Dieu.
4: Dieu qui prend soin de son troupeau, car pour lui personne n'est un numéro. Léon XIV pose son regard sur l'assemblée et lance cet appel.
0: Je vous dis, abreuvez-vous à votre tour à cette source que le cœur de Jésus transpercé vous inspirez à redécouvrir un horizon lumineux, à bâtir une nation renouvelée à partir de ses racines irriguées par la foi. Ne gardez pas cette foi en Jésus-Christ pour vous-même, mais laissez-la déborder pour abreuver et combler les personnes que vous rencontrez.
4: Venus de toute la région Île-de-France et pour d'autres de beaucoup plus loin, les plus de 700 000 fidèles de tous les âges qui attendaient d'être réconfortés dans leur foi repartent revigorés et missionnaires.
5: Ça me fait plaisir, ça me fait du bien, c'est la joie.
6: C'est comme une bénédiction de voir le pape.
7: Il a posé des mots sur des questions que les Français se posent sur la vie, sur le but de la vie, sur un peu les conflits mondiaux.
8: C'est un pape qui est beaucoup dans la jeunesse, qui va beaucoup vers les personnes exilées.
9: Sur son visage, il y a une allégresse, une joie, une sérénité.
10: Il apporte la foi partout où il passe.
4: Aujourd'hui, Paris valait véritablement une messe. À Paris, Jean-Charles Puzzolu, Radio Vatican.
1: Après cette messe, le pape s'est rendu en avion au sanctuaire Notre-Dame de Lourdes où il va présider samedi soir la prière à la grotte des apparitions de Massabiel. Nous y reviendrons dans notre prochaine édition. Toujours à propos de Lourdes, le Saint-Père va présider dimanche une messe à 11h, heure locale. Depuis plusieurs mois, des préparatifs sont en cours pour accueillir le Saint-Père. C'est ce que nous confie le Père Blaise Ntunga, prêtre congolais, chapelain au sanctuaire de Lourdes et qui fait partie de l'équipe de la liturgie. Il exprime sa joie de recevoir le souverain pontife dans ce lieu de pèlerinage.
11: C'est un moment de joie, d'action de grâce pour nous qui sommes en mission ici, d'avoir la visite du Saint-Père qui vient nous édifier et qui vient aussi palper les réalités de la mission ici, surtout qu'au sanctuaire Notre-Dame de Lourdes, il y a ce lieu de la rencontre avec tout le monde. Et comme la Vierge disait qu'on vient ici en procession, et c'est toute l'Église qui se rassemble ici, au nom de la foi. Et voilà, et la Vierge Marie nous accueille tous. Il va accueillir aussi les Saints-Pères, comme tout pèlerin, qui arrive en ces lieux de grâce. Donc c'est un sentiment de joie, d'action de grâce, mais nous nous préparons surtout dans la prière.
1: Père Blaise Ntunga, originaire de la République démocratique du Congo et chapelain du sanctuaire de Lourdes. Des propos recueillis par notre envoyé spécial à Lourdes, Olivier Bonnel. Autre nouvelle de l'Église, nous provenons du continent. Et là, nous nous rendons au Tchad, où s'est tenue du 21 au 25 septembre dernier, au diocèse de Koumra, l'Assemblée diocésaine de la Caritas sous la présidence de l'ordinaire du lieu, Mgr Samuel Mbairabe Tibingar. Détail avec Edouard Takadji.
12: Placé sous le thème « Agir ensemble contre la pauvreté et la misère dans notre diocèse », 4 jours ont permis aux différents responsables paroissiaux autour de leur évêque de partager, de communier, mais surtout de réfléchir et voir comment et dans quelle mesure mettre la charité au centre des activités de la Caritas diocésaine pour aider les couches les plus défavorisées du diocèse. L'ordinaire du lieu donne le ton.
13: Nous avons cherché à donner sens à nos vies, à celles de nos frères et sœurs qui sont dans la détresse et dans des situations de vulnérabilité. Colette nous fait comprendre que chaque instant que Dieu nous donne ou Dieu nous accorde doit être utile pour faire le bien et pour pratiquer la charité. Dans un monde où la pauvreté et la misère sont omniprésentes, chaque action de charité devient une semence de changement. Nous sommes appelés à passer du temps de pleurs, de gémissements, de larmes et de lamentations aux actions qui nous libère et nous met debout. Nous avons trop passé de temps à nous gémir, trop passé de temps aussi à pleurer, peut-être trop passé de temps à détruire au lieu de construire.
12: Mgr Samuel Mbairabe Tibingar précise que le mal est là, mais comment faire pour aider ceux et celles qui souffrent au quotidien sans une solution?
13: Nous sommes appelés à nous engager fermement dans la lutte contre la pauvreté. Nous sommes appelés à discerner les besoins de notre communauté et à répondre avec promptitude et générosité.
12: Edouard Takadji N'Djamena pour Radio Vatican.
1: Clôturons cette édition avec la méditation du 26e dimanche du temps ordinaire que nous propose le Père jésuite Antoine Kéruel.
14: Sur quelle route nos vies sont-elles engagées? Les lectures de ce dimanche nous invitent à nous poser cette question, non pas avec angoisse, mais avec confiance et résolution. Le prophète Ézéchiel nous délivre une parole forte. Si le juste se détourne de la justice, il marche vers la mort. Si le pécheur se repent et choisit de vivre avec droiture, il va vers la vie. À un moment de notre existence, il se peut que nous nous soyons rangés parmi ceux qu'Ézéchiel qualifie de méchants. Cependant, notre parcours ne se réduit pas à ce stade. Si nous nous convertissons, nous pouvons emprunter un chemin de vie. Inversement, nous courons vers le néant si, après avoir été tenus pour juste à un moment de notre parcours, nous nous tournons vers le mal. Dans notre itinéraire, rien n'est définitif et jamais nous ne devrions désespérer de nous-mêmes ni des autres. Dans l'extrait de l'évangile proclamé aujourd'hui, Jésus s'adresse aux grands prêtres et aux anciens du peuple. Son enseignement nous bouscule. Ce qui compte, ce ne sont pas nos paroles, comme celle de celui qui dit « Je ne veux pas travailler dans le champ de mon Père » ou « Je vais travailler dans le champ de mon Père ». Ce qui compte, ce sont nos actes. Sommes-nous des enfants qui, en définitive, se rendent dans le champ de leur Père pour y travailler ou non ? Jésus poursuit sur un ton encore plus provocant. Il annonce que ceux que l'on aurait pu tenir pour exclus et qui se convertissent, les publicains et les pécheurs, entreront les premiers dans le royaume. Ce n'est pas l'apparence de la piété qui ouvre la porte du royaume, mais la droiture du cœur. Quel chemin suivons-nous ? Cette marche vers la vie ne se réduit pas au seul moment de notre conversion. Elle constitue le rythme même de notre existence. C'est là ce que l'apôtre Paul enseigne aux chrétiens de Philippe. Il les exhorte à vivre d'une manière différente du monde. Rechercher l'unité plutôt que la division, rejeter les intrigues, fuir la vanité, estimer les autres comme supérieurs à eux-mêmes, ne pas être préoccupé par leurs propres intérêts. Et Paul ne s'arrête pas à ces recommandations pratiques, si utiles soient-elles. Il appelle les Philippiens à adopter une attitude intérieure semblable à celle du Christ. Il utilise une expression très forte lorsqu'il les invite à avoir les mêmes dispositions que celles du Christ, en contemplant le radical abaissement volontaire de Jésus, ce qui est appelé traditionnellement sa kénose. Le Fils de Dieu, loin de s'accrocher à son rang divin, s'est vidé de lui-même, prenant la condition de serviteur. Il a poussé l'amour jusqu'au bout, jusqu'à la croix, et Dieu l'a exalté, lui donnant le nom au-dessus de tout nom. Ainsi, au-delà des exhortations à entrer dans une saine vie communautaire, rechercher l'unité, éviter toute intrigue, ne pas se laisser posséder par la vanité, estimer les autres comme supérieurs à soi-même, ne pas être préoccupé par ses propres intérêts, Paul invite à entrer dans le même radical mouvement qu'a suivi le Christ. Il ne s'agit pas ici d'une morale extérieure, mais d'une transformation intérieure. Nous vider de tout égoïsme, nous détacher de nous-mêmes pour entrer dans une relation vivante avec Dieu, source de toute vie. En effet, la vie chrétienne est une relation qui grandit, un don qui se partage, une grâce qui traverse notre quotidien à la suite du Christ. Prions donc pour que, quel que soit le moment de notre parcours où nous nous mettons vraiment à travailler dans le champ de notre Père céleste, nos cœurs battent à l'unisson de celui du Christ, humble, attentif, disponible, porté par l'amour qui se donne sans compter. Puissions-nous ainsi entrer de plus en plus profondément dans cette attitude de fond qui est celle de tout baptisé, plongé dans la mort et la résurrection du Christ.
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1: Et c'est par ici que nous mettons un point final à cette édition. Aujourd'hui, merci de nous avoir suivis.

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1: Bonsoir, soyez les bienvenus dans cette nouvelle édition de Vox Mundi, entièrement consacrée au voyage apostolique du pape en France. Le Saint-Père actuellement en route pour Lourdes, son avion a décollé de l'aéroport de Paris-Orly il y a une dizaine de minutes maintenant. Mais avant de retrouver notre envoyé spécial en direct de la cité mariale, nous reviendrons sur les temps forts de ces deux premières journées parisiennes.
2: La première chose que je voudrais dire est très simple. Merci. Merci à Dieu. Merci à vous. Merci pour votre courage. Merci pour votre présence. Merci pour votre foi. Vous êtes les saints de France.
1: Vous l'entendez, la ferveur de la jeunesse parisienne à qui Léon XIV s'est adressé en français hier soir, les exhortant à mener avec amour le combat de la foi. 80 000 personnes étaient réunies au Stade de France à Saint-Denis, au nord de Paris, pour participer à cette veillée avec le pape. Une soirée festive ponctuée par des témoignages, des chants, mais aussi des moments de prière et un temps de vénération de la sainte tunique d'Argenteuil. Cet enthousiasme populaire qui s'est poursuivi ce samedi après-midi dans les rues de la capitale, des centaines de milliers de fidèles étaient rassemblés le long des Champs-Élysées pour accueillir Léon XIV à bord de sa papamobile. Près de 800 000 personnes venues de toute la France ont participé à la messe en plein air, place de la Concorde. Le reportage de notre envoyé spécial, Jean-Charles Puzzolu.
3: Des Champs-Élysées bondés, une foule qui déborde dans les rues adjacentes, jusque sur l'avenue de la Grande Armée, au-delà de l'Arc de Triomphe. Paris a réservé un accueil exceptionnel au pape, qui a, dès les premières paroles de son homélie, souligné sa joie d'être au milieu de cette mer de fidèles.
2: Comme il est bon et doux pour des frères et sœurs de se retrouver ensemble, afin de magnifier la grandeur de Dieu.
3: Dieu qui prend soin de son troupeau, car pour lui, personne n'est un numéro. Léon XIV pose son regard sur l'assemblée et lance cet appel.
2: Je vous dis, abreuvez-vous à votre tour à cette source qu'est le cœur de Jésus transpercé. Vous aspirez à redécouvrir un horizon lumineux, à bâtir une nation renouvelée à partir de ses racines irriguées par la foi. Ne gardez pas cette foi en Jésus-Christ pour vous-même, mais laissez-la déborder pour abreuver et combler les personnes que vous rencontrez.
3: Venus de toute la région Île-de-France et pour d'autres de beaucoup plus loin, les plus de 700 000 fidèles de tous les âges qui attendaient d'être réconfortés dans leur foi repartent revigorés et missionnaires.
4: Ça me fait plaisir, ça me fait du bien, c'est la joie.
5: C'est comme une bénédiction de voir le pape.
6: Il a posé des mots sur des questions que les Français se posent sur la vie, sur le but de la vie, sur un peu les conflits mondiaux.
7: C'est un pape qui est beaucoup dans la jeunesse, qui va beaucoup vers les personnes exilées.
8: Sur son visage, il y a une allégresse, une joie, une sérénité.
9: Il apporte la foi partout où il passe.
3: Aujourd'hui, Paris valait véritablement une messe. À Paris, Jean-Charles Puzzolu, Radio Vatican.
1: Léon XIV à la rencontre de cette France laïque, sécularisée, mais dont la hausse des baptêmes d'adultes intrigue. Cette dernière décennie, leur nombre a triplé. Un phénomène qui réjouit et qui interpelle au sein de l'Église de France, bien sûr, mais aussi au Vatican. C'est pourquoi ce matin, le pape a rencontré les membres de l'Assemblée synodale provinciale à l'Institut catholique de Paris. Léon XIV y a échangé avec des néophytes et des catéchumènes et a livré quelques pistes de réflexion pour aider l'Église de France à accompagner au mieux ces nouveaux fidèles, le compte-rendu de Xavier Sartre.
10: Émerveillé, c'est ainsi que se définit le pape face au nombre de personnes qui se présentent en France sur le seuil de la foi. Un paradoxe quand on sait que la société française est marquée par une culture fortement sécularisée, reconnaît-il. Mais ce phénomène pousse l'Église à se tourner vers ses frères et sœurs avec le style propre à Dieu, fait de proximité, de compassion et de tendresse. Pas question pour Léon XIV de se laisser impressionner.
2: L'étonnement devant ce qui arrive à tant de nos frères et sœurs ne doit pas nous enfermer dans une béatitude naïve. Au contraire, nous devons nous engager à rechercher, à nous poser des questions et à entreprendre des actions pastorales concrètes.
10: Et Léon XIV conseille de s'inspirer de l'expérience que l'Église a acquise au lendemain de la Seconde Guerre mondiale jusqu'au Concile. Il met en garde aussi contre le vide post-baptismal, insistant sur l'accompagnement nécessaire des néophytes et sur la nécessité de bien former leurs accompagnateurs. La liturgie ne doit pas être négligée non plus, insiste le pape, et surtout, l'Église de France doit saisir cette occasion unique, car les nouveaux baptisés apportent le trésor de leur foi, comme le fit saint Augustin en son temps. Pour Léon XIV, ces nouveaux fidèles sont donc une promesse de fécondité pour l'Église en France. Il les invite à être missionnaires de l'Évangile dans cette société.
1: Xavier Sartre. Et parmi ces catéchumènes qui ont rencontré le pape ce matin se trouvait Robin, 24 ans, originaire d'Ardèche, baptisé il y a 3 ans. Il a confié au micro d'Isabella De Carvalho les raisons de sa récente conversion.
11: Je suis originaire d'une famille protestante évangélique et j'ai découvert la foi catholique à l'occasion d'un voyage en Vendée. Et en fait, à ce moment-là, j'avais toujours et grandi dans une culture de foi extrêmement exigeante qui était centrée sur la relation personnelle avec le Christ, donc la dimension individuelle de la foi. Et en fait, j'ai découvert dans l'Église catholique la dimension collective de la foi, c'est-à-dire une foi qui se vit en communion, qui se vit avec le peuple de Dieu, qui se vit dans une Église catholique dans le sens universel. Et c'est ce message qui m'a profondément bouleversé. Je suis conscient que je suis aussi dans un mouvement sociologique. Qu'est-ce que je veux dire par là? C'est-à-dire qu'aujourd'hui, l'Église de France, elle vit quelque chose de très particulier. Elle passe d'un christianisme qui était avant hérité à un christianisme qui est choisi. C'est-à-dire qu'au sortir de la Seconde Guerre mondiale, on a eu toute une tentative de notre société de fonder une société sans Dieu, une société indifférente à Dieu. Et force est de constater que les jeunes ne sont pas plus heureux aujourd'hui. Au contraire, ils sont même plus malheureux qu'auparavant. Et moi, je suis de cette génération-là, de cette jeunesse-là, qui a soif de Dieu.
1: C'est l'autre thématique centrale de ce voyage, l'attention de l'Église aux plus marginalisés. Ce matin, Léon XIV s'est rendu à la maison Bakita, une structure portant le nom de cette sainte soudanaise et gérée par une association rattachée au diocèse de Paris. Elle accueille des personnes en grande précarité, souvent exilées de leur pays d'origine. Véritable témoignage vivant au cœur de Paris qu'il est possible de vivre ensemble dans la dignité et la paix, a affirmé le pape. Cette attention aux plus vulnérables qui sera également au cœur de la prochaine étape du Saint-Père à Lourdes. Le pape est actuellement en route pour la cité mariale où il est attendu d'ici un peu moins d'une heure. On retrouve tout de suite notre envoyé spécial sur place, Olivier Bonnel. Bonsoir Olivier.
12: Bonsoir Alexandra.
1: Le pape Olivier qui dès son arrivée à Lourdes ira prier à la grotte du sanctuaire.
12: Oui, cette grotte de Massabia, le cœur du sanctuaire de Lourdes où la Vierge est apparue à Bernadette Soubirou, il y sera accueilli par l'évêque de Lourdes, Monseigneur Mika. Il boira de l'eau de la source, allumera un cierge et déposera une rose d'or au pied de la Vierge, un privilège réservé au pape. Puis il ira une prière dans laquelle il devrait notamment confier la France à la Vierge, dont elle est la sainte patronne, mais se faire aussi le porte-parole des prières de tant de personnes qui souffrent, malades ou autres, et qui sont si nombreuses ici à venir à Lourdes en pèlerinage. La cité mariale Alexandra qui a changé de visage depuis quelques heures. Toutes les routes sont fermées, les fidèles doivent passer par des portiques de sécurité pour entrer dans le sanctuaire. Une joyeuse effervescence qui est en train de monter ici. Une personne en particulier attend beaucoup de cette visite du pape, c'est le père Michel Dauban, le recteur du sanctuaire que j'ai rencontré ce matin.
13: Je suis dans une grande joie profonde. Bon, la joie, c'est évidemment la joie d'accueillir, l'honneur d'accueillir le Saint-Père dans notre sanctuaire. Une grande sérénité parce que j'ai clairement conscience que chacun a préparé au mieux en fonction de son métier, de sa compétence, de sa mission qui lui a été attribuée, qu'il soit salarié, qu'il soit prêtre, qu'il soit religieux, qu'il soit bénévole ou pas. Et donc, j'allais dire, tout est fin prêt pour que dans la continuité de cette première journée à Paris, Lourdes soit sinon mieux, du moins aussi bien.
12: Voilà cette deuxième étape du voyage apostolique à Lourdes qui sera marquée par deux temps forts demain au sanctuaire Alexandra, la messe que Léon XIV célébrera sur la prairie devant 150 000 personnes. Et puis demain soir à 21h, la procession au flambeau à laquelle le pape a tenu à participer lui-même en marchant derrière la Vierge comme les fidèles. C'est une première. La devise de cette étape lourdaise d'ailleurs Alexandra est « pèlerin parmi les pèlerins ».
1: Merci Olivier Bonnel en direct de Lourdes. Et toujours dans ce souci de faire de la place aux personnes les plus vulnérables, le pape rencontrera demain après-midi les volontaires et les malades accueillis à Lourdes par l'Hospitalité Notre-Dame. Un temps d'échange entre le Saint-Père et sept personnes victimes de crimes sexuels commis dans l'église est également prévu. Une rencontre privée qui, fait inédit, a été inscrite officiellement au programme de ce voyage apostolique. Plus d'informations à retrouver sur notre site www.vaticannews.com. C'est la fin de ce Vox Mundi consacré au voyage apostolique du pape Léon XIV en France. D'ici 1h30 maintenant, vous pouvez suivre en direct sur nos ondes et sur nos réseaux sociaux la prière du pape à la grotte de Massabielle à Lourdes ce soir. Excellente soirée à vous.

Laudetur Jésus Christus, loué soit Jésus Christ. Bienvenue, amis auditeurs, vous êtes bien sur Radio Vatican qui émet depuis la Cité du Vatican et nous rejoignons le pape Léon en direct de Lourdes, du sanctuaire de Lourdes, pour la messe qu'il va célébrer à son troisième jour de voyage apostolique en France. C'est Jean-Vier Améro depuis Radio Vatican qui vous accompagne pour vivre ce moment de prière avec le Saint-Père. Et pendant que la procession est en train de s'élancer vers le lieu de la célébration, qui est... Il y a beaucoup de monde, 150 000 fidèles environ, 1 000 000 de prêtres, 150 évêques et 1 500 bénévoles. Ça n'a rien à voir avec ce qui s'est passé à Paris hier, avec les 800 000 personnes présentes. Mais c'est Lourdes, et Lourdes pour les malades, Lourdes pour la guérison. Et j'en profite pour saluer toutes les personnes qui sont connectées et qui sont malades. Et nous prions en communion avec vous. Et nous saluons tous nos auditeurs connectés sur Facebook, YouTube et sur notre site www.vaticannews.va. Et nous n'oublions pas nos radios partenaires, Radio RCF Notre-Dame, Radio, les radios chrétiennes associées en France, Radio Maria en France, IWTN TV, Celle et Lumière TV, Radio Espérance, Radio Salve Regina en Corse en France, KTO Radio et Le Jour du Seigneur Chanel, Radio Galilée au Québec et bien sûr, j'en oublie. Et nous rappelons que nous sommes également en streaming sur Vatican News Web Radio, Facebook, YouTube également. Bienvenue encore et bonne position d'écoute. Et le pape est arrivé hier soir à Lourdes et immédiatement après son arrivée, et le Saint-Père s'était rendu à la grotte de Lourdes. Oui, quand l'avion d'Air France du pape provenant de Paris s'est posé à 19h précise à l'aéroport de Tarbes-Lourdes, les cloches de la ville des Pyrénées se sont mises à sonner à toute volée et Léon XIV a été accueilli à sa descente d'avion par Monseigneur Jean-Marc Micas avant de prendre place dans une Renault immatriculée. Et chez vous ou non, la Saint-Siège. En entrant dans la ville de Lourdes, la foule s'est faite plus compacte près des barrières de sécurité. Peu avant le sanctuaire, le pape est descendu pour saluer le maire de la ville, Thierry Lavitte. Et depuis un pont sur le Gave, rebaptisé à l'occasion, pont Léon XIV, le souverain pontife a inauguré une statue et signé un livre d'or alors qu'une chorale entonnait des chants pyrénéens. Alors le chant d'entrée a été entonné maintenant et la procession est en train de s'avancer. Louez Seigneur tous les peuples. Nous sommes en communion de prière avec le Saint-Père qui a prononcé ces paroles hier soir au sanctuaire de Lourdes, au Notre-Dame de Lourdes, l'Immaculée Conception, avec en ce lieu béni où tu as parlé avec tant de tendresse et de tendresse à Sainte Bernadette, humble fille de France, pour délivrer au monde un lumineux message de prière, de conversion et d'espérance. Nous accourons vers toi avec confiance. Et le pape a prié naturellement pour la France. Et les couplets sont chantés dans toutes les langues. Actuellement, le couplet est chanté en italien.
pendant que la procession est en train de monter sur cette estrade de 600 mètres carrés qui a été préparée en face, tout juste en face de la grotte de Lourdes, dans la prairie de Lourdes. Et le Saint-Père, visiblement ému, salue les pèlerins et les malades. Et on nous apprend qu'il y a environ 7000 malades, personnes malades, qui sont là pour la messe.

Nous rappelons que c'est le 8 décembre 1854 que le pape Pie IX proclamait le dogme de l'Immaculée Conception, affirmant que la Vierge Marie, par une grâce spéciale de Dieu, a été préservée du péché originel dès sa conception. Ce mystère de foi, longtemps vénéré dans l'Église, devenait ainsi une vérité officielle de la foi catholique. Et 4 ans plus tard, à Lourdes, en 1858, une jeune fille pauvre et illettrée de 14 ans, Bernadette Soubirous, voit une belle dame à la grotte de Massabielle le 25 mars, jour de la fête de l'Annonciation. La dame lui révèle enfin son nom. Que soy era Immaculada Concepcio, dans la langue bigourdine. Je suis l'Immaculée Conception. Ces mots étonnent Bernadette qui ne les comprend pas, mais les répète fidèlement au curé de Lourdes. Pour lui, c'est une confirmation saisissante. Cette jeune fille incapable d'inventer une telle expression théologique venait sans le savoir d'authentifier le dogme proclamé quelques années auparavant. Par cette révélation, l'Église voit un signe fort. La Vierge elle-même confirme ce que l'Église a défini par la foi et Lourdes devient ainsi un écho vivant du dogme et un lieu où Marie manifeste sa présence maternelle pure et proche de l'humanité blessée. Et beaucoup, beaucoup de personnes se rendent à Lourdes, y trouvent la guérison physique et la guérison spirituelle surtout.

Le Saint-Père est déjà en place. Nous apprêtons pour entrer dans la célébration liturgique avec le signe liturgique de la croix.

Frères et sœurs bien-aimés, demandons au Seigneur de bénir cette eau qu'il a créée et qui a été puisée à la source de la grotte de Massabielle. Nous allons en être aspergés en mémoire de notre baptême. Que Dieu nous vienne en aide afin que nous demeurions fidèles à l'Esprit que nous avons reçu. Dieu éternel et tout-puissant, tu as voulu que l'eau, source de vie et principe de pureté, lave aussi nos âmes et nous apporte le don de la vie éternelle. D'en bénir cette eau pour que nous recevions des forces en ce jour qui t'est consacré. Par cette eau, renouvelle en nous la source vive de ta grâce. Défends-nous contre tout mal de l'esprit et du corps. Nous pourrons alors nous approcher de toi avec un cœur pur et accueillir pleinement le salut que tu nous donnes. Par le Christ, notre Seigneur. Amen.

0: Que Dieu Tout-Puissant nous purifie de nos péchés et par la célébration de cette Eucharistie nous rende dignes de participer à la table de son royaume par le Christ notre Seigneur.
1: Amen. Et maintenant, c'est le chant du Gloria de la messe d'Angélis.

Prions le Seigneur. Seigneur Dieu, quand tu pardonnes et prends pitié, tu manifestes au plus haut point ta toute-puissance. Multiplie pour nous les dons de ta grâce. Alors, en nous attend vers les biens que tu promets, nous aurons part au bonheur du ciel. Par Jésus-Christ, ton Fils, notre Seigneur, qui vit et règne avec toi, dans l'unité du Saint-Esprit, Dieu pour les siècles des siècles.

0: Et maintenant, c'est le moment de la liturgie de la parole et nous allons écouter la première lecture du livre
1: Dal
0: du
1: libro
0: prophète
1: del profeta
0: Ézéchiel.
1: Ezechiele.
0: C'est en italien.
1: Così dice il Signore.
0: Ainsi parle le
1: Voi dite,
0: Seigneur.
1: non è
0: Vous
1: retto il
0: dites,
1: modo di agire del
0: la
1: Signore.
0: conduite du Seigneur n'est pas la
1: Ascolta
0: bonne.
1: dunque, casa
0: Écoutez
1: d'Israele.
0: donc, fils
1: Non
0: d'Israël.
1: è retta la mia
0: Est-ce ma
1: condotta
0: conduite qui n'est
1: o
0: pas la
1: piuttosto
0: bonne?
1: non è retta la vostra?
0: N'est-ce pas plutôt la vôtre?
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0: Si le
1: giustizia
0: juste se
1: e
0: détourne de sa
1: commette il
0: justice,
1: male,
0: commet le
1: e a
0: mal
1: causa di
0: et
1: questo
0: meurt
1: male,
0: dans cet état.
1: egli muore
0: C'est à cause
1: appunto
0: de son mal
1: per il
0: qu'il
1: male
0: mourra.
1: che ha commesso. E se il
0: Si le méchant
1: malvagio
0: se
1: si
0: détourne de sa
1: converte dalla sua
0: méchanceté
1: malvagità
0: pour
1: che ha
0: pratiquer
1: commesso,
0: le droit et la
1: compie
0: justice,
1: ciò che è retto e giusto,
0: il sauvera sa
1: egli
0: vie.
1: fa vivere se stesso.
0: Il a
1: Anne
0: ouvert les
1: Frédéric
0: yeux
1: si è
0: et s'est
1: allontanato da
0: détourné de ses
1: tutte le colpe
0: crimes.
1: commesse.
0: C'est certain,
1: Egli certo
0: il
1: vivrà
0: vivra, il
1: e
0: ne
1: non
0: mourra pas.
1: morirà. Parola di Dio.
0: Parole du Seigneur, et nous rendons grâce à Dieu. Et maintenant, c'est le psaume de méditation de ce dimanche, qui est le psaume 24, qui est chanté par la chorale. Rappelle-toi, Seigneur, ta tendresse.

Et maintenant, nous nous apprêtons à écouter la seconde lecture, lecture de la lettre de Saint Paul, apôtre aux Philippiens. Frères, s'il est vrai que dans le Christ, on se réconforte les uns les autres, si l'on s'encourage avec amour, si l'on est en communion dans l'esprit, et si l'on a de la tendresse et de la compassion, alors, pour que ma joie soit complète, ayez les mêmes dispositions, le même amour, les mêmes sentiments, recherchez l'unité. Ne soyez jamais intrigants ni vaniteux, mais ayez assez d'humilité pour estimer les autres supérieurs à vous-même. Que chacun de vous ne soit pas préoccupé de ses propres intérêts. Pensez aussi à ceux des autres. Ayez en vous les dispositions qui sont dans le Christ Jésus. Ayant la condition de Dieu, il ne retint pas jalousement le rang qu'il égalait à Dieu, mais il s'est anéanti, prenant la condition de serviteur, devenant semblable aux hommes. Reconnu homme à son aspect, il s'est abaissé, devenant obéissant jusqu'à la mort et la mort de la croix. C'est pourquoi Dieu l'a exalté, il l'a doté du nom qui est au-dessus de tout nom, afin qu'au nom de Jésus, tous genoux fléchissent au ciel, sur terre et aux enfers, et que toute langue proclame Jésus-Christ est Seigneur, à la gloire de Dieu le Père. Parole du Seigneur, nous rendons grâce à Dieu. Et maintenant, nous allons écouter le chant de l'Alléluia. Le chant de l'Alléluia.

En ce temps-là, Jésus disait aux grands prêtres et aux anciens du peuple : Quel est votre avis ? Un homme avait deux fils. Il vint trouver le premier et lui dit : Mon enfant, va travailler aujourd'hui à la vigne. Celui-ci répondit : Je ne veux pas. Mais ensuite, s'étant repenti, il y alla. Puis le père alla trouver le second et lui parla de la même manière. Celui-ci répondit : Oui, Seigneur, et il n'y alla pas. Lequel des deux a fait la volonté du père ? Ils lui répondent : Le premier. Jésus leur dit : Amen, je vous le déclare. Les publicains et les prostituées vous précèdent dans le royaume de Dieu. Car Jean le Baptiste est venu à vous sur le chemin de la justice, et vous n'avez pas cru à sa parole. Mais les publicains et les prostituées y ont cru. Tandis que vous, après avoir vu cela, vous ne vous êtes même pas repentis plus tard pour croire à sa parole. »

Maintenant, le diacre porte l'évangéliaire au Saint-Père afin qu'il le vénère et donne la bénédiction aux pèlerins, à tous ceux qui sont rassemblés avec la parole de Dieu, le livre de la parole de Dieu. Et même à distance, nous accueillons cette bénédiction qui n'a pas de frontières. Et maintenant, nous préparons nos cœurs pour accueillir, pour écouter l'homélie que va prononcer le pape Léon XIV ce dimanche 27 septembre en direct de Lourdes.

0: Frères et sœurs, pèlerins venus de France et du monde entier, en vous regardant ce matin, réunis dans la maison de notre mère, je vois le visage universel de l'Église. Certains de vous ont traversé des continents, surmonté des fatigues, apporté vos joies et vos fardeaux jusqu'à cette grotte sacrée. Quel bonheur d'être ensemble, un seul cœur, une seule famille, un solo corazón, una sola familia. Je tiens à saluer tout particulièrement les pèlerins venus de toutes les provinces et diocèses de France. Vous foulez aujourd'hui le sol de cette terre bénie qui a reçu tant de grâces. Que ce pèlerinage ravive la flamme de la foi dans vos foyers et dans vos paroisses. Portez le réconfort de Lourdes à vos voisins, à vos proches et à tout le peuple français. Les textes que la liturgie nous propose en ce dimanche rejoignent un aspect central du message que la Vierge Marie est venue confier à Saint Bernadette, un appel tendre et pressant à la conversion. Jésus pose dans l'Évangile un regard de vérité et de profonde tristesse sur les cœurs fermés. Vous ne vous êtes pas repenti. Pourquoi cette blessure dans le cœur de Christ? Parce que Dieu ne veut pas la perte de ses enfants. Le prophète Ézéchiel nous le rappelle. Tout homme qui commet le mal est mort dans cet état, c'est à cause de son mal qu'il mourra. Alors qu'il s'est converti, s'il ouvre les yeux et se détourne de ses crimes, c'est certain, il vivra, il ne mourra pas. C'est pourquoi les appels à la pénitence résonnent sans cesse dans les Saintes Écritures et traversent la prédication de l'Évangile au cours des siècles. Ils revêtent une gravité salutaire pour en manifester l'urgence et la nécessité. C'est aujourd'hui, pas demain, qu'il faut se convertir. C'est aujourd'hui le moment favorable, le jour du salut. Oui, Dieu désire que l'homme vive, qu'il ouvre les yeux et tourne à lui. Se convertir, c'est quitter le chemin de l'errance pour s'engager sur la voie de la vie, en ouvrant notre cœur à la seule joie qui ne passe pas. Jésus lui-même ne mâche pas ses mots lorsqu'il exhorte à la pénitence, comme nous le rapporte, par exemple, Saint Luc. Si vous ne vous convertissez pas, vous périrez tous. Mais il élargit l'horizon de la vie terrestre à celui de la vie éternelle. Alors que le bonheur ici-bas est une réalité éphémère, relative, parfois hélas inaccessible pour certains. Le bonheur véritable est en revanche promis à tous, en espérance. Et il devrait faire l'objet principal de notre recherche, de nos efforts et de nos choix. La Vierge Marie n'a-t-elle pas dit à Saint Bernadette, « Je ne te promets pas d'être heureuse en ce monde, mais dans l'autre. » Ces promesses, proclamées ici même, résonnent avec une force particulière en cette terre de France et bousculent nos mentalités contemporaines. Dans ce moment de l'histoire, au sein d'une société en quête de progrès, et de bien-être matériel, mais parfois tenté d'oublier l'horizon de l'éternité, Marie vient nous rappeler la grandeur et l'ampleur de notre vocation à la vie éternelle. Face au courant actuel qui cherche à redéfinir la valeur de la vie humaine devant la maladie, la souffrance ou la vieillesse, la grotte Massavier se dresse comme un sanctuaire de l'espérance chrétienne. Ici, aucune fragilité n'est rejetée. Vos béquilles, vos fentouilles roulantes, vos larmes cachées ne sont pas des obstacles. Ils sont des lieux par excellence où vous êtes pleinement respectés, accueillis et transformés par l'amour infini de Dieu. Lourdes est le lieu béni d'une profession de foi en la beauté et la sacralité de la vie, car elle y est accueillie comme un don précieux de Dieu, appelé à s'épanouir pour l'éternité dans l'amour du Père. Je te promets, oui, la vie éternelle est une promesse solide, certaine, que le Seigneur nous fait. Il nous l'a déjà obtenue par sa mort sur la croix et sa résurrection. Et il la réalise déjà chaque jour en nous par la grâce du baptême. Elle est à notre portée, mais il nous appartient de l'accueillir librement, de la saisir, de ne pas y faire obstacle. Or, l'obstacle à la grâce et à la vie éternelle, le seul obstacle, c'est le péché, le repli sur soi, ce refus de Dieu qui nous enferme dans nos obscurités. Notre responsabilité personnelle est donc en jeu, et il est grande. Dieu nous a voulu libres, car la liberté est une condition de l'amour. On ne peut pas aimer par contrainte. Cette liberté qui nous est donnée, nous devons l'engager dans une oui au Christ, avec le secours de sa grâce et à la suite de Marie. Un oui sans cesse renouvelé, et cela jusqu'à notre dernier soufflet, maintenant et à l'heure de notre mort. Disons-nous dans le Je vous salue Marie. On retrouve cet appel insistant à la conversion dans les paroles que Marie prononça ici même. Pénitence, pénitence, pénitence. Et il répète les mots trois fois et invite Bernadette à accomplir cet geste. Pourquoi donc? Serions-nous lents à comprendre? Nous estimons-nous trop facilement son péché? Ne la pratiquons-nous pas assez? La Vierge nous demande de faire pénitence, non seulement pour nous-mêmes qui en avons besoin, mais aussi pour les pécheurs, pour le monde qui va mal. Comment nos cœurs ne seraient-ils pas interpellés face aux conflits de plus en plus répandus, qui détruisent tant de vies innocentes? Or, le mal que connaît notre époque vient du cœur de l'homme. Dieu n'en est pas responsable. Ce n'est pas ma conduite qui n'est pas bonne, dit-il au fils d'Israël. C'est la vôtre. C'est donc le cœur des hommes qu'il faut changer, à commencer par le nôtre. La pénitence est une œuvre suscitée par l'amour en solidarité avec le genre humain. Amour pour Dieu, dont on veut réparer la blessure de son cœur causée par nos péchés. Amour pour tous nos frères, les hommes, qui n'entendent pas cet appel à la conversion et que leur faute entraîne vers la mort. Cette exigence de conversion engage l'Église elle-même dans son pèlerinage terrestre. Elle doit avoir le courage de vivre cette conversion en premier lieu pour guérir des blessures profondes, des infidélités, des égarements douloureux commis en son sein. Nous devons nous tenir humblement sous le regard purificateur du Seigneur. Reconnaître nos propres fautes est indispensable à notre progression spirituelle, comme l'écrivait saint Augustin. Que tu déplais toujours ce que tu es, si tu veux atteindre ce que tu n'es pas. Le rappel de notre mère à notre devoir de prière et de conversion nous remplit d'une grande espérance, car elle nous indique le moyen pour changer le cours des choses, moyen qui n'est autre que celui de nous associer à la passion du Christ. Chers malades qui connaissez la souffrance, si nombreux à Lourdes, il vous est possible de vivre vos peines et vos douleurs dans cet esprit d'offrande pour entrer dans cette démarche rédemptrice dont le monde a tant besoin. En ce sens, vous êtes vraiment au cœur de l'Église et votre rôle est irremplaçable. Pèlerins, frères et sœurs, vous ne repartirez pas de Lourdes comme vous y êtes arrivés. Vous repartirez en missionnaire de l'espérance. Tel est le miracle de ce lieu. Susciter la joie de l'espérance au cœur même de l'épreuve et de la peine. La Vierge Marie guérit nos regards et transfigure notre cœur en leur donnant la paix. Devenez dans vos pays, vos diocèses et vos familles les témoins actifs de cette force et de cette tendresse divine qui nous permet de continuer la route et d'atteindre les buts. Portés par la prière des malades et l'amour de notre mère, marchez avec confiance vers l'avenir. Ne craignez pas les tempêtes du monde. La Sainte Mère de Dieu veille sur notre marche. Elle enveloppe l'Église de son manteau de tendresse, étoile radieuse du matin. Elle guide nos pas pour nous enfanter, dans la joie à la vie même de son Fils Jésus.
1: Le pape vient de terminer son homélie et c'est sous les applaudissements que nous pouvons retenir quelques paroles. Par exemple, le mal que connaît notre époque vient du cœur de l'homme. Dieu n'en est pas responsable. Ce n'est pas ma conduite qui n'est pas bonne, dit-il au fils d'Israël dans le livre d'Ézéchiel, c'est la vôtre. Et c'est donc le cœur des hommes qu'il faut changer, à commencer par le nôtre. Et la Vierge a bien dit à Lourdes, pénitence, pénitence, pénitence. Et ces paroles aux malades, chers malades, qui connaissaient la souffrance si nombreux à Lourdes, il vous est possible de vivre vos peines et vos douleurs dans cet esprit d'offrande. Et maintenant, nous chantons le credo avec le Père. Le Pape, c'est toujours le credo de la messe des anges, de Missa de Angelis en grégorien.

Dans une prière unanime, faisons monter vers le Seigneur notre supplication pour tous les hommes, afin que tout puisse mener une vie calme et paisible et parvenir au bonheur éternel. Amen.

Que le peuple des baptisés soit fidèle à sa mission d'annoncer l'Évangile, afin que le monde ait la vie. Prions le Seigneur.

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1: Cette prière est en ukrainien. Prions pour le Saint-Père Léon afin qu'il gouverne la barque de l'Église avec courage et sollicitude pastorale pour que le monde ait la vie. Que le ministère des pasteurs soit source de joie et de sainteté pour que le monde ait la vie. En anglais.

0: En allemand, que les responsables des nations soient artisans de concorde et de fraternité pour que le monde ait la vie. Prions le Seigneur.
1: Prions pour les malades.
0: En hollandais, que le témoignage de qui est dans la souffrance et dans l'épreuve ouvre le cœur de tous à la compassion, afin que le monde ait la vie. Prions le Seigneur.

0: Et c'est un arabe. Que ce qui arrive ici en ces lieux soit d'authentiques témoins de la miséricorde de Dieu pour que le monde ait la vie. Prions le Seigneur. Que c'est beau cette prière à travers différentes langues.
1: Qui espère en ta miséricorde. Que ta puissance le soutienne cette vie et le conduise aux joies de l'éternité. Par le Christ notre Seigneur. Amen.

Maintenant, c'est le temps de la liturgie de l'Eucharistie qui commence par le chant de l'offertoire et certains fidèles portent au Saint-Père les offrandes pour le saint sacrifice de la messe. Et il y a des hommes et des femmes qui s'avancent avec les offrandes.

Le Saint-Père reçoit les offrandes. Il y a des religieuses également qui portent les offrandes à l'autel.

donner et le chant dit ces paroles. Père très bon, tu reçois de nos cœurs le don gratuit de tes merveilles. Père très bon, tu reçois de nos cœurs le don gratuit de tes merveilles à la louange de ton nom par le repas qui nous unit. Viens sanctifier notre vie donnée.

0: Maintenant, le Saint-Père encense l'autel en signe de vénération et de sanctification avec les offrandes. Et maintenant, c'est le diacre qui encense le Saint-Père. Et maintenant, c'est la partie de la messe où le Saint-Père se lave les mains en disant « Lave-moi de mes fautes, Seigneur, et purifie-moi de mon péché » avant de pouvoir célébrer, d'inviter à célébrer la Sainte Eucharistie.
1: Priez, frères et sœurs, que mon sacrifice, qui est aussi le vôtre, soit agréable à Dieu le Père Tout-Puissant. Dieu de miséricorde, nous t'en prions, accueille cette offrande que nous te présentons, qu'elle ouvre largement pour nous la source de toute bénédiction. Par le Christ, notre Seigneur. Le Seigneur soit avec vous. Élevons notre cœur. Rendons grâce au Seigneur, notre Dieu. Vraiment, il est juste et bon, pour ta gloire et notre salut, de t'offrir notre action de grâce, toujours et en tout lieu. Seigneur, Père très saint, Dieu éternel et tout-puissant, dans ta miséricorde, tu as tellement aimé le monde que tu nous as envoyé le Rédempteur. Tu l'as voulu à notre ressemblance, en toutes choses à l'exception du péché, afin d'aimer en nous ce que tu aimais en lui. C'est donc que nous avions perdu par la désobéissance du péché, nous les retrouvons par l'obéissance de ton Fils. C'est pourquoi, avec les anges et tous les saints, nous te louons, Seigneur, et nous exultons de joie en proclamant.

Tu es vraiment saint, Dieu de l'univers. Il est juste que toute la création proclame ta louange. Car c'est toi qui donnes la vie, c'est toi qui sanctifies toutes choses. Par ton Fils, Jésus-Christ, notre Seigneur, avec la puissance de l'Esprit Saint. Et tu ne cesses de rassembler ton peuple, afin que du levant au couchant du soleil, une offrande pure soit présentée à ton nom. C'est pourquoi nous voici rassemblés devant toi, Dieu notre Père, et dans la communion de toute l'Église, nous célébrons les jours où le Christ est ressuscité d'entre les morts. Par lui que tu as élevé à ta droite, nous te supplions d'y consacrer toi-même les offrandes que nous apportons. Sanctifie-les par ton esprit pour qu'elles deviennent le corps et le sang de ton Fils, Jésus-Christ, notre Seigneur, qui nous a dit de célébrer ce mystère. La nuit même où il fut livré, il prit le pain. En te rendant grâce, il dit la bénédiction. Il rompit le pain et le donne à ses disciples en disant, « Prenez et mangez-en tous. Ceci est mon corps, livré pour vous. »

De même, après le repas, il prit la coupe. En te rendant grâce, il dit la bénédiction et donna la coupe à ses disciples en disant, « Prenez et buvez en tous, car ceci est la coupe de mon sang, le sang de l'Alliance nouvelle et éternelle, qui sera versée pour vous et pour la multitude en rémission des péchés. Vous ferez cela en mémoire de moi. »

0: faisant ainsi mémoire de ton Fils, de sa passion qui nous sauve, de sa glorieuse résurrection et de son ascension dans le ciel. Alors que nous attendons son dernier avènement, nous t'offrons, Seigneur, une action de grâce, ce sacrifice vivant et saint. Regarde-nous, t'en prions, l'oblation de ton Église, et daigne reconnaître ton Fils qui, selon ta volonté, s'est offert ton sacrifice pour nous réconcilier avec toi. Quand nous serons nourris de son corps et de son sang, et remplis de l'Esprit Saint, accorde-nous d'être un seul corps, un seul esprit dans le Christ.
1: Que l'Esprit Saint fasse de nous une éternelle offrande à ta gloire, pour que nous obtenions un jour l'héritage promis avec tes élus, en premier lieu la bienheureuse Vierge Marie, Mère de Dieu, avec Saint Joseph, son époux, les bienheureux apôtres, les glorieux martyrs, Sainte Bernadette et tous les saints qui ne cessent d'intercéder auprès de toi et nous assurent de ton secours.
2: Et maintenant, nous te supplions, Seigneur, par le sacrifice qui nous réconcilie avec toi, étends au monde entier le salut et la paix. Affermis ton Église en pèlerinage sur la terre, dans la foi et la charité, en union avec ton serviteur, notre pape Léon, avec mon frère Jean-Marc, évêque de cette église de Tarbes et Lourdes, moi-même ton humble serviteur, l'ensemble des évêques, les prêtres, les diacres et tout le peuple que tu as racheté. Écoute en ta bonté les prières de ta famille que tu as voulu rassembler devant toi. Dans ta miséricorde, ramène à toi, Père très aimant, tous tes enfants dispersés. Pour nos frères et sœurs défunts, pour tous ceux qui ont quitté ce monde et trouvent grâce devant toi, nous te prions. En ta bienveillance, accueille-les dans ton royaume, où nous espérons être comblés de ta gloire, tous ensemble et pour l'éternité, par le Christ notre Seigneur, par qui tu donnes au monde toute grâce et tout bien.

0: Délivre-nous de tout mal, Seigneur, et donne la paix à notre temps. Soutenez-nous par ta miséricorde, nous serons libérés de tout péché, à l'abri de toute épreuve. Nous qui attendons que se réalise cette bienheureuse espérance, l'avènement de Jésus-Christ, notre Sauveur. Seigneur Jésus-Christ, tu as dit à tes apôtres, « Je vous laisse la paix, je vous donne ma paix. Ne regarde pas nos péchés, mais la foi de ton Église. Pour que ta volonté s'accomplisse, donne-lui toujours cette paix et conduis-la vers l'unité parfaite, toi qui vis et règne pour les siècles des siècles. » Que la paix du Seigneur soit toujours avec vous.
1: Dans la charité du Christ, donnez-vous la paix.

C'est le moment de l'échange, de la paix. Et la paix que le Seigneur nous donne, c'est aussi une responsabilité pour nous. Et le pape dans son homélie a répété ces trois paroles pénitence de la Vierge à Bernadette Soubirou. Que le Seigneur nous aide vraiment à nous convertir et à être des instruments de sa paix partout où nous allons. C'est l'agneau de Dieu chanté en latin. Agneau de Dieu qui enlève les péchés du monde, prends pitié de nous.

dit seulement une parole et je serai guéri. Et cela rappelle les paroles du centurion qui a dit au Seigneur Jésus dans l'Évangile, je ne suis pas digne que tu viennes dans ma maison, que tu entres sous mon toit. Dis seulement une parole et mon serviteur sera guéri. Et le Seigneur a loué la foi de ce centurion. Nous aussi avec foi, nous pouvons dire cette prière, même si nous ne sommes pas sur place à Lourdes pour communier au corps et au sang du Christ. Pendant que la chorale chante, nous pouvons faire cette prière de communion spirituelle dans notre cœur. Prière attribuée à Saint Alphonse Marie de Ligorie. Mon Jésus, je crois en votre présence dans le très saint sacrement. Je vous aime plus que toute chose et je désire que vous veniez dans mon âme. Je ne puis maintenant vous recevoir sacramentellement dans mon cœur. Venez-y au moins spirituellement. Je vous embrasse comme si vous y étiez déjà venu et je m'unis à vous tout entier. Ne permettez pas que j'aie jamais le malheur de me séparer de vous. Amen.

0: Nous sommes à l'Eucharistie, un moment de silence, et nous pouvons prier encore dans nos cœurs. Mon Jésus, je crois à votre présence dans le très saint sacrement. Je vous aime plus que toute chose et je désire que vous veniez dans mon âme. Je ne puis maintenant vous recevoir
1: Prions le
0: sacramentellement
1: Seigneur.
0: dans mon cœur.
1: Que le sacrement du ciel, Seigneur, guérisse nos esprits et nos corps, afin que, annonçant la mort du Christ et participant à ses souffrances, nous héritions avec lui de sa gloire, lui qui vit et règne pour les siècles des siècles.

Après Saint-Père, le 2 mars 1858, lors de la 13e apparition, la Vierge Marie demande à Sainte Bernadette d'aller dire au prêtre de bâtir ici une chapelle et d'y venir en procession. La première chapelle est devenue le sanctuaire et les processions conduisent les pèlerins vers la célébration du mystère pascal, comme nous venons de le faire, ensemble. Le 3 juin 1858, le jour de la fête du corps et du sang du Christ, la fête Dieu, Bernadette a communié pour la première fois. C'est le désir de l'Eucharistie qui l'avait conduite à revenir à Lourdes quelques jours avant la première apparition. Cette communion fut source d'une immense joie, et cette joie est missionnaire. Au nom de tous les fidèles présents et de tous les pèlerins du monde qui répondent ici à l'appel de Marie, je vous remercie de conduire notre prière. Tous les jours ici, évêques et prêtres président l'Eucharistie, célébrée dans les basiliques et les chapelles du sanctuaire, en de multiples langues, par des assemblées qui manifestent la diversité des peuples et l'universalité de l'Église. Chaque jour aussi, le Saint-Sacrement est adoré au cours de la procession eucharistique avec les malades et les autres pèlerins. Le sommet invisible de la foi devient visible. Les malades et tous les pèlerins sont bénis par le Seigneur qui passe au milieu d'eux. De la source qui coule au fond de la grotte à la source eucharistique qui coule du côté de Jésus crucifié, la vie des pèlerins de Lourdes est confiée à l'amour miséricordieux de Dieu qui entend le cri de son peuple et prend pitié de ses enfants. En souvenir de ce jour, permettez-moi de vous offrir un tableau et une croix. Le tableau représente la grotte des apparitions, humble source où la complicité de Marie et de Bernadette est un havre de paix et de vie pour tous. La croix, faite avec le bois de l'églantier originel de la grotte, est un humble témoin des apparitions. Ce bois tordu et épineux évoque le Golgotha, où le Fils de l'homme donne sa vie afin que le monde ait la vie, la vraie vie, en abondance.

0: Merci, muchas gracias. Thank you very much. Chers frères et sœurs, je vous salue tous avec affection, vous qui avez participé à cette célébration eucharistique. Merci de votre présence. Je tourne également mon salut à tous ceux, en particulier les malades, qui se sont joints à nous à travers les médias. Nous allons maintenant prier ensemble l'Angelus, cette prière simple et merveilleuse qui nous aide à vivre chaque jour en adhésion à la volonté de Dieu, à l'exemple de la Vierge Marie. Avant cela, je voudrais lancer un appel qui me tient particulièrement à cœur, me trouvant en ce lieu. C'est ici que la Vierge Marie est apparue à Saint Bernadette avec le chapelet et qu'elle a, pour ainsi dire, guidé sa prière. C'est pourquoi aujourd'hui, comme si je recevais de cette demande, j'invite tous les fidèles et toutes les communautés chrétiennes à prier le Saint-Rosaire au cours du mois d'octobre prochain, avec l'intention particulière que cessent les guerres et que la paix s'instaure entre les peuples en conflit. Accompagnons cette prière d'actes concrets de pénitence et de miséricorde, avec l'engagement de toujours favoriser le dialogue et la réconciliation. Que notre très sainte Mère intercède pour nous.
1: Le Saint-Père a lancé un appel à prier le rosaire pour la paix.
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1: Que ta grâce, Seigneur, se répande à nos cœurs maintenant que nous avons connu par le message de l'ange l'incarnation de ton Fils, Jésus-Christ, Seigneur. Par sa passion et par sa croix, nous parvenions à la résurrection glorieuse par Jésus-Christ, notre Seigneur.
0: Gloria Patri
1: et Filio et Spiritui Sancto. Sicut erat in principio et nunc et semper, et in saecula saeculorum. Amen.
0: Gloria Patri et Filio et Spiritui Sancto.
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0: Pro fidelibus defunctis, requiem aeternam dona eis Domine.
1: 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Requiescant in pace pour les fidèles défunts. Et maintenant, nous nous apprêtons à recevoir la bénédiction du Pape.

amis auditeurs, vous étiez bien en direct de Lourdes pour la messe avec le Saint-Père, le Pape Léon. Maintenant, c'est la fin de la messe et la chorale chante l'Ave Maria. Et le Pape est recueilli devant la statue de Notre-Dame de

Amis auditeurs, vous êtes bien sur Radio Vatican qui émet depuis la Cité du Vatican et nous sommes toujours en direct avec le Saint-Père à la prairie du sanctuaire de Notre-Dame de Lourdes à la fin de la messe qui a réuni plus de 150 000 fidèles autour du Saint-Père, un millier de prêtres, 150 évêques et plus de 15 000 bénévoles se sont occupés des fidèles. La chasuble que porte le pape a été confectionnée par une sœur mexicaine à Lourdes même et représente les éléments caractéristiques liés aux apparitions. La croix, le message de conversion et de prière, le bleu dans la croix, symbole de la Vierge, et deux roses, les roses vues par Sainte Bernadette. Nous rappelons que vous pouvez continuer à suivre le voyage apostolique du Saint-Père en France sur nos ondes à travers les directs. Vous avez également la possibilité de retrouver les podcasts et les articles d'approfondissement, d'éclairage sur tout ce voyage qui a commencé depuis le 25 septembre et qui se poursuit aujourd'hui à Lourdes et se terminera demain à Metz. Cet après-midi à 15h30, le pape rencontrera les animateurs et les personnes accueillies par l'accueil Notre-Dame au sanctuaire Notre-Dame de Lourdes. Ensuite, il y aura une rencontre privée avec les religieuses de vie contemplative au monastère du Carmel de Lourdes. Et nous avons un autre rendez-vous ce soir à 21h pour la prière du Saint-Rosaire et la procession au flambeau au sanctuaire Notre-Dame de Lourdes. Bienvenue et bonne position d'écoute. Merci d'être connecté, merci de rester connecté. Et vous pouvez trouver, je rappelle, des articles d'approfondissement et post-frappe sur notre site www.vaticannews.va. Merci de rester à l'écoute et en communion avec le pape et que Dieu Tout-Puissant vous bénisse. Laudetur Jesus Christus, loué soit Jésus-Christ.

0: Laudetur Jesus Christus, loué soit Jésus-Christ, bonsoir à tous. Le pape Léon XIV poursuit son séjour en France et se trouve précisément à Lourdes après la messe qu'il a célébrée dans la matinée sur la prairie du sanctuaire de Notre-Dame de Lourdes. Le Saint-Père rencontre cet après-midi les animateurs et les personnes accueillies par l'accueil Notre-Dame. Merci de nous suivre sur Radio Vatican, sur Facebook, YouTube et sur notre site internet vaticannews.va. Merci d'être avec nous également via nos radios et télévisions partenaires EWTN TV, Radio RCF Notre-Dame, Radio Espérance, Radio Salve Regina, Radio Chrétienne Associée, C'est les Lumières TV, Jour du Seigneur Chanel. Les animateurs et les personnes reçues ou accompagnées par l'accueil Notre-Dame reçoivent cet après-midi le pape. L'accueil Notre-Dame qui est classé comme un établissement de santé et qui a été conçu et vécu comme une grande maison familiale située au bord de la rivière face à la grotte et animée par une cinquantaine de collaborateurs, des personnes consacrées, des sœurs de la charité de Nevers, des frères caméliens également, des sœurs salésiennes de l'Immaculée Conception. Voilà le pape qui vient d'arriver et qui salue donc toutes ces personnes venues justement pour cette rencontre à l'accueil Notre-Dame, animée également par des sœurs salésiennes de l'Immaculée Conception et des centaines de bénévoles de l'Hospitalité Notre-Dame de Lourdes. L'accueil Notre-Dame, inauguré en 1997, offre hébergement et assistance aux personnes malades ou âgées. Et le pape va cet après-midi s'adresser aux malades et accompagnateurs. Voilà le pape qui reçoit des présents, des petits cadeaux offerts par ces personnes. Et sur ces images, on y voit des personnes en situation de handicap. Tout heureux, voilà, de voir le Saint-Père. Le Saint-Père qui va s'adresser aux malades, à toutes ces personnes présentes. La visite du pape est placée donc sous le signe de la paix, de l'écoute des personnes, des plus fragiles et aussi des victimes d'abus. Et cette rencontre, c'est l'occasion pour le pape de saluer l'accueil et l'accompagnement des pèlerins malades ou en situation de handicap, de saluer l'engagement du service incarné au quotidien par une communauté de chapelains, de salariés, également de bénévoles au service des plus vulnérables. Le pape qui monte maintenant sur le podium, qui va s'installer, qui salue bien avant. Et on le sait dans son message pour la 34e journée mondiale du malade, célébrée au Pérou, le 11 février dernier, le pape a bien voulu reproposer l'image du bon samaritain, toujours actuel et nécessaire pour redécouvrir la beauté de la charité et la dimension sociale de la compassion, afin évidemment d'attirer l'attention sur les nécessiteux et les personnes qui souffrent, comme sont les malades.
1: Amen, je vous le dis. Chaque fois que vous l'avez fait à l'un de ses plus petits.
0: Et maintenant, c'est à moi que nous écoutons l'intervention de l'évêque de Tarbes et Lourdes, Monseigneur Jean-Marc Mika.
1: La foi des personnes malades s'est exprimée ici de manière spontanée, simple et forte, comme en tant et tant de sanctuaires du monde. Hier soir, à la grotte de Massabielle, vous avez posé les gestes des pèlerins de Lourdes. Ici, les personnes malades posent ces mêmes gestes, accompagnées par leurs proches, par les organisations hospitalières, par leurs pasteurs, par l'Église tout entière. Ici, la maladie n'est pas cachée. Elle n'est jamais regardée comme une humiliation ou une perte de dignité. Bien au contraire, elle permet à la plus profonde dignité humaine d'éclater au grand jour, comme une lumière qui éclaire les cœurs et les corps, qui manifeste l'amour plus grand que toutes les souffrances. Et de l'amour, il en est donné beaucoup dans cette maison et les autres accueils de Lourdes. Parmi tous les sanctuaires du monde, Notre-Dame de Lourdes est profondément marquée par le pèlerinage des personnes malades et abîmées, souffrantes de mille façons, et ceux qui les accompagnent. Ici, plus qu'ailleurs, sans doute, les malades sont au cœur du pèlerinage. Et tout le monde est pèlerin, malade et soignant, hospitalier et médecin, personnel et bénévole des maisons qui les accueillent pendant quelques jours. Je suis heureux de vous les présenter. Merci pour votre présence auprès d'eux en ce jour.
0: Voilà, c'était donc le mot de bienvenue. L'intervention de l'évêque de Tarbes et Lourdes, Monseigneur Jean-Marc Mika. Et maintenant, nous allons écouter le responsable de l'établissement.
2: Est une réponse explicite et concrète à l'invitation de la Vierge Marie prononcée à la grotte en 1858. L'accueil Notre-Dame permet en effet à des personnes malades ou en situation de handicap d'accomplir leur pèlerinage à Lourdes et de répondre ainsi à l'appel de la Sainte Vierge, qu'on vienne ici en procession, qu'on bâtisse une chapelle, allez boire à la source et vous y laver, pénitence, priez Dieu pour les pécheurs. Ici, très Saint-Père, des personnes fragiles viennent du monde entier en défiant de multiples obstacles. Des avis contraires, des perplexités, des difficultés économiques, des impossibilités logistiques et de transport. 750 000 personnes malades ou handicapées ont séjourné ici depuis son inauguration en 1997. Parmi lesquelles, Saint Jean-Paul II en 2004. Saint-Père, comment se peut-il que leur fragilité soit le ciment des pierres de cet édifice construit avec une audace incroyable au cœur du sanctuaire, 27 000 mètres carrés, le plus près possible de la grotte? Comment se peut-il que les plus fragiles soient le ciment de cet édifice humain, des centaines de milliers de bénévoles, de soignants, d'aidants, que l'on appelle les hospitaliers et les hospitalières? Comment se peut-il que les personnes fragiles soient le ciment d'une communauté de travail et d'accueil où s'activent au quotidien des personnes salariées, des religieux, des religieuses, des bénévoles de l'hospitalité Notre-Dame de Lourdes, de toutes conditions sociales et du monde entier? Des milliers de personnes choisissent de passer leurs vacances à Lourdes pour aider les malades à réaliser leur pèlerinage. Quel sens cela a-t-il? La Sainte Vierge a dit ici, Je ne vous promets pas le bonheur de ce monde, mais de l'autre. Je crois pouvoir vous dire que nous sommes ici, dans l'autre monde. Ce monde où l'on se regarde comme des personnes, quel que soit son état de vie, son état psychique, physique. Ce monde où ce qui est prioritaire, c'est le geste qui soulage, le mot qui console, le regard qui apaise, la prière qui nous lie, les sacrements qui nous portent dans l'espérance. Bienvenue, très Saint-Père, à notre école de vie. Bienvenue à l'accueil Notre-Dame.
0: Voilà, c'était donc l'intervention du responsable de l'établissement, l'accueil Notre-Dame, Mathias Terrier. Et maintenant, nous allons écouter une autre intervention ou un témoignage, celui d'un médecin.
3: La ville où j'exerce comme médecin depuis 40 ans possède dans le hall de son hôpital la devise d'Ambroise Paré, père de la chirurgie moderne, mort au XVIe siècle. Je le pensais, Dieu le guérit. Magnifique humilité du médecin, soigner nécessite de se donner, de partager notre humanité en refusant de réduire notre mission au verbe avoir ou au verbe être, mais bien de la vivre au verbe aimer. Lourdes permet de faire le plus beau des voyages en allant à la rencontre de l'autre et tout particulièrement des plus fragiles, qui nous offre le cadeau de nous révéler notre propre vulnérabilité. Don merveilleux de cette relation service-serviteur qui ne peut être accueillie qu'en le vivant. Lourdes et joie. En servant nos frères et sœurs malades, c'est Dieu que nous servons, en étant le samaritain, l'aubergiste et pourquoi pas en tout simplement la monture. Nous recevons en ce lieu tant de grâces que le désir d'y revenir au plus vite nous étreint pour dire merci. En nous faisant parcourir le chemin de conversion que la Vierge Marie a transmis à Sainte Bernadette, Lourdes permet à chacun de prier pour sa guérison en recevant la certitude du pardon. Ce cheminement a personnellement bouleversé ma façon d'être médecin. Accepter de partager une parcelle d'humanité chaleureuse en tenant la main de celui qui souffre, ne jamais oublier de remercier le Seigneur chaque matin pour cette journée qui s'offre. Je ne vous promets pas de vous rendre heureuse dans ce monde, mais dans l'autre, a dit la Vierge à Bernadette le 18 février 1858. La souffrance reste un mystère, mais accompagnée, soulagée, apaisée, elle nous permet de comprendre ces mots de Charles Péguy, l'espérance voit ce qui n'est pas encore et qui sera. On ne prend pas soin de la vie en donnant la mort. Je rappelle simplement les paroles du serment que j'ai prononcé en janvier 87. Je ferai tout pour soulager les souffrances, je ne prolongerai pas abusivement les agonies, je ne provoquerai jamais la mort délibérément. Merci.
0: Le témoignage d'un médecin. Voilà, il exerce comme médecin depuis 40 ans. Et il soulignait tout à l'heure que Lourdes permet de faire le plus beau des voyages en allant à la rencontre de l'autre et tout particulièrement des plus fragiles qui nous offrent le cadeau de nous révéler notre propre vulnérabilité. Nous allons écouter ce beau chant, voilà.

0: Voilà une très très belle voix de cette jeune fille qui vient donc de nous chanter cette merveilleuse mélodie, cette chanson tirée de la comédie musicale Bernadette de Lourdes. Voilà. Et maintenant, nous allons écouter le témoignage de Marguerite Hourt, une malade qui travaille comme agent d'accueil.
1: Très saint Père, pour être en vérité avec vous, je me dis que moi aussi, j'aimerais être guérie. Je suis venue ici à l'accueil Notre-Dame à l'âge de 20 ans pour aider les malades et les personnes handicapées pèlerinage diocésain de Metz. Vous allez vous rendre demain. Le voyage, l'arrivée, la vie ici durant 4 jours, les joies, la fraternité, les services du quotidien, les toilettes, les soins, la fatigue, parfois la douleur d'un décès durant le pèlerinage.
0: Marguerite Hourt, qui est très émue.
1: J'ai accompagné les malades à Lourdes durant mes congés alors que je travaillais dans une usine de céramique. En 2016, ma vie bascule, le 15 août 2016. Par suite d'une chute de vélo dans un ravin, je deviens paraplégique. Commence alors un long chemin de douleur, de désespoir, de lutte, de rééducation. Quand je reviens à Lourdes en 2017, l'année suivante, dans ce lieu de l'accueil Notre-Dame, avec mon handicap, je ne comprends plus. La foi vacille. Je suis en colère à l'égard de maman Marie. Je suis souvent allée prier à la grotte, crier mon désespoir, ma rage. Et c'est à la grotte que j'ai trouvé le réconfort auprès de maman Marie. De retour chez moi, j'ai beaucoup lutté pour trouver mon indépendance, reconduire, avoir mon appartement, apprendre un nouveau métier, retrouver un travail. J'ai envoyé des dizaines de curriculum vitae pour trouver un emploi sans succès. Un jour, sans vraiment y croire, j'ai postulé pour un travail d'agent d'accueil au sanctuaire de Lourdes. Et là, voilà la grâce que j'ai obtenue. Travailler dans ce lieu que j'aime. Cela n'efface pas ma souffrance. Je me bats chaque jour avec ce corps qui ne fonctionne pas bien. À force de rééducation, je remarche un peu avec un déambulateur. C'est à maman Marie que je me confie quand c'est trop dur. Elle m'aide beaucoup. Très saint Père, je suis fière d'être maintenant au service de l'accueil des pèlerins pour leur permettre d'accéder à la grâce de ce lieu unique, pour leur transmettre ma foi.
0: Très beau témoignage de Marguerite Hourt. Le pape se lève d'ailleurs pour lui offrir un chapelet. Marguerite Hourt, malade, qui travaille comme agent d'accueil et qui a vu sa vie basculer le 15 août 2016 par suite d'une chute de vélo, elle vient de le dire, dans un ravin. Et malheureusement, elle est aujourd'hui paraplégique. On écoutait son témoignage, Marguerite, qui met sa foi en le Seigneur, qui place sa confiance en la Vierge Marie. Et maintenant, nous allons écouter le pape Léon XIV.
2: Sœurs, chers amis malades, c'est une grande joie pour moi de passer ce temps avec vous, ici à Lourdes, où depuis plus de 150 ans, des pèlerins du monde entier viennent confier à Jésus par Marie leurs souffrances physiques, psychologiques ou spirituelles. Ici, la fragilité n'est pas cachée. Elle devient le lieu d'une rencontre sacrée. Cette année, le thème du sanctuaire reprend la salutation de l'ange Gabriel à Marie. Je te salue, comblé d'une grâce. Le Seigneur est avec toi. Il met en lumière cet admirable échange entre les deux regards, celui du messager du Seigneur et celui de Marie. Dans ce face-à-face, l'humilité et la générosité d'une jeune fille permettent à Dieu d'accomplir son œuvre de salut. Marie ne garde pas le Seigneur pour elle, mais l'offre au monde en disant à chacun de nous, « Le Seigneur est avec toi. » Cette vérité fonde notre dignité de personne. Et ici, Marie regarde chacun de nous comme une personne unique, ainsi qu'en témoigne Sainte Bernadette lors des apparitions de la grotte. Ce regard maternel nous redit que personne n'est invisible aux yeux de Dieu. À l'heure où certaines sociétés tendent à détourner leur regard et à fermer les yeux sur la dignité de la vie humaine, il est urgent d'entretenir en nous et chez les autres un regard contemplatif. C'est le regard de celui qui voit la vie dans sa profondeur. On saisit les dimensions de gratuité, de beauté, d'appel à la liberté et à la responsabilité. C'est le regard de celui qui ne prétend pas se faire le maître de la réalité, mais qui l'accueille comme un don, découvrant en toute chose le reflet du Créateur et en toute personne son image vivante. Ce regard est disposé à percevoir dans le visage de toute personne une invitation à la rencontre, au dialogue, à la solidarité, pour que le monde ait la vie. Dans le dialogue de l'Annonciation, alors que le Seigneur pose sur elle son regard, Marie découvre qu'elle est le lieu de Dieu. Mais au cœur de cette rencontre, c'est chacun de nous qui se découvre personnellement appelé et profondément destiné à l'amour de Dieu qui est source de vie. La personne humaine est digne par le simple fait qu'elle existe et a pour fin l'éternité. Sa dignité ne se mesure pas et ne se discute pas. Je sais que pour certains d'entre vous, en raison des pathologies particulières et de douleurs parfois terribles, l'horizon peut apparaître sombre, incertain, sans issue. Mais aucune loi humaine ne doit vous faire perdre la certitude de votre dignité. Au contraire, c'est au nom de cette dignité inaliénable de la personne humaine que la tentation de donner la mort sous couvert de fausses compassions doit être fermement rejetée. Il est impossible de considérer comme normal de donner la mort. Ce qui est légal n'est pas nécessairement moral.

0: Ici, à Lourdes, cité des malades et de l'espérance, j'appelle toute la communauté des soignants à se souvenir du sens profond de sa vocation. Veillez sur la personne souffrante et non pas la supprimer. Oui, chers amis, soyez des serviteurs passionnés de la vie. Personne n'a les droits, jamais, sur la base d'algorithmes d'un laboratoire, de décider de la vie de tel embryon ou de telle personne âgée. Jamais la médecine ne pourra se faire la servante de la mort programmée. En ce sens, je vous invite d'une part à développer sans relâche les structures des soins palliatifs et de recherche. Et d'autre part, accompagner avec tendresse les malades, comme ici à Lourdes, aux médecins, infirmiers, brancardiers, aumôniers, et qui passera des malades. Et tant d'autres encore exercent leur vocation au service de la dignité de la personne humaine pour que le monde ait la vie. En soignant les corps, vous pensez aussi les âmes. À vous, chers membres de l'hospitalité, mais aussi à vous, personnel de santé, qui vous dévouez au service de vos frères et sœurs, j'exprime toute ma gratitude. Chers frères et sœurs malades, je tiens à vous dire, vous n'êtes pas un poids, vous êtes le cœur battant de notre humanité, et un trésor précieux pour l'Église. Je porte dans la prière les épreuves que vous traversez. Ma pensée rejoint tout ce que n'y peuvent être là et qui, de leur domicile ou de leur chambre d'hôpital, sont donnés à notre rencontre. Je vous confie tous à l'amour maternel de la Mère du Seigneur, en lui demandant de vous obtenir les consolations de son Fils Jésus. Que Dieu vous bénisse et vous protège.
1: C'était donc le discours du Saint-Père, le pape Léon XIV, qui se trouve en ce moment à la maison d'accueil Notre-Dame, le pape qui cet après-midi est allé à la rencontre des malades à Lourdes, le Saint-Père qui a exprimé tout à l'heure sa joie de passer ce temps avec toutes ces personnes, ces malades. Le Saint-Père qui nous soulignait tout à l'heure que l'humilité et la générosité d'une jeune fille Marie permet à Dieu d'accomplir son œuvre de salut. Voilà, c'est maintenant. Un don du pape à la maison d'accueil Notre-Dame.

0: Merci, merci beaucoup. Gracias.
1: Voilà les...
0: Prions le Seigneur. Unis dans le même esprit, nous pouvons dire avec...
1: La prière du Notre Père, récitée maintenant.
0: Notre Père, qui es aux cieux, que ton nom soit sanctifié, que ton règne vienne, que ta volonté soit faite sur la terre comme au ciel. Donnez-nous aujourd'hui notre pain de ce jour. Pardonne-nous nos offenses, comme nous pardonnons aussi à ceux qui nous ont offensés. Et ne nous laisse pas entrer en tentation, mais délivre-nous de la mort. Le Seigneur soit avec vous.
2: Et avec votre esprit.
0: Que le nom du Seigneur soit béni.
2: Et toujours.
0: Notre secours est dans le nom du Seigneur. Que Dieu Tout-Puissant vous bénisse, le Père, et le Fils, et le Saint-Esprit.
2: Amen.
3: Vive le Papa!
1: Très belle rencontre du Pape avec les malades et leurs accompagnateurs. Un moment rempli d'émotions. Des malades, des personnes en situation de vulnérabilité, des personnes handicapées qui ont été réconfortées cet après-midi par le Saint-Père à l'accueil Notre-Dame. Le Pape qui a également encouragé les animateurs, voilà, qui assistent toutes ces personnes. Et cette jeune fille nous gratifie encore une fois de sa belle voix avec ce très beau chant qu'on écoute ensemble.

0: Je vous bénis et vous salue. Merci.
1: Très beau chant en l'honneur de la Vierge Marie, interprété par une jeune fille qui a une voix si belle et si douce. Voilà. Et le pape qui salue donc ces personnes qui ont partagé leur témoignage au cours de cette rencontre, notamment un médecin. Également, on a écouté le témoignage tout à l'heure de Marguerite, le pape qui offre un chapelet à cette jeune fille qui vient d'exécuter ce beau chant en l'honneur de la Vierge Marie. Le Saint-Père qui se fait proche des malades, des personnes

toi. Et c'est une vérité qui fonde notre dignité de personne, a dit le Saint-Père. Et à Lourdes, Marie regarde chacun, chaque personne comme unique. Et ce regard maternel nous redit que personne n'est invisible aux yeux de Dieu. Le pape qui s'est adressé directement aux malades, qui leur a dit qu'ils ne sont pas un poids et qu'ils sont le cœur battant de notre humanité. Ils sont un trésor précieux pour l'Église. Le pape qui a adressé ces mots à ces malades et qui a dit porter en prière les épreuves qu'ils traversent. Il a une pensée également pour ceux, évidemment, qui ne sont pas présents, pour ces malades qui sont à leur domicile ou dans leur chambre d'hôpital. Il confie chacun des malades à l'amour maternel de la Mère du Seigneur, de la Vierge Marie, en lui demandant d'obtenir les consolations de son Fils Jésus. Et bien, à l'heure où certaines sociétés tendent à détourner leur regard et à fermer les yeux sur la dignité de la vie humaine, le Saint-Père nous rappelle qu'il est urgent d'entretenir en nous et chez les autres un regard contemplatif. Et c'est le regard de celui qui voit la vie dans sa profondeur, le regard de celui qui en saisit les dimensions de gratuité, de beauté, d'appel à la liberté et à la responsabilité. C'est le regard de celui qui ne prétend pas se faire le maître de la réalité, disait le Saint-Père, mais qui l'accueille comme un don, découvrant en toute chose le reflet du Créateur et en toute personne son image vivante. Le pape qui a souligné, a dit, pour reprendre ses propos, « Je sais que pour certains d'entre vous, en raison de pathologies particulières et de douleurs parfois terribles, l'horizon peut apparaître sombre, incertain, sans issue. » Mais le pape nous rappelle qu'aucune loi humaine ne doit nous faire perdre la certitude de notre dignité. Au contraire, c'est au nom de cette dignité inaliénable de la personne humaine, nous dit le pape, que la tentation de donner la mort sous couvert de fausse compassion doit être fermement rejetée. Pour le Saint-Père, il est impossible de considérer comme normal de donner la mort. Ce qui est légal n'est pas nécessairement moral. Des propos du pape Léon XIV à la rencontre des malades cet après-midi à l'accueil Notre-Dame à Lourdes, cité des malades et de l'espérance. Le pape s'est aussi adressé dans son discours à toute la communauté des soignants à se souvenir du sens profond de leur vocation. Voilà, veiller sur la personne souffrante et non la supprimer. Veiller sur la personne souffrante et non la supprimer, nous recommande le pape. Le pape nous invite ou invite la communauté des soignants à être des serviteurs passionnés de la vie. Et le Saint-Père nous dit que personne n'a le droit, jamais, sur la base d'algorithmes de laboratoire, de décider de la vie de tel embryon ou de telle personne âgée. Le Saint-Père soutient que jamais, jamais la médecine ne pourra se faire la servante de la mort programmée. Des paroles fortes du pape Léon XIV à l'occasion donc de cette rencontre à l'accueil

dame précisément à Lourdes, le Saint-Père qui nous a également invités à développer sans relâche les structures de soins palliatifs et de recherche, à accompagner avec tendresse les malades, comme évidemment à Lourdes, où les médecins, les infirmiers, les aumôniers, les équipes pastorales des malades et tant d'autres exercent leur vocation au service de la dignité de la personne humaine, nous disait le pape, pour que le monde ait la vie. Et en soignant les corps, vous pensez aussi les âmes. En soignant les corps, vous pensez aussi les âmes, nous disait il y a quelques instants dans son discours le pape Léon XIV. Le Saint-Père qui continue donc de saluer, qui échange quelques mots, qui reçoit également des cadeaux. Hein. Très belle journée, pleine d'émotions. Le pape qui ce matin a rencontré les évêques français et qui, après, dans la matinée, a célébré la messe sur la prairie du sanctuaire Notre-Dame de Lourdes et qui maintenant va à la rencontre des malades et des personnes qui les accompagnent. Le pape qui s'est adressé aux malades, le Saint-Père qui, dans son message pour la journée, la 34e journée précisément mondiale du malade, soulignait que l'amour n'est pas passif, il va à la rencontre de l'autre. Être prochain ne dépend pas de la proximité physique ou sociale, nous dit le pape, mais de la décision d'aimer. Et c'est pourquoi le chrétien devient le prochain de celui qui souffre, tout en suivant l'exemple du Christ, le véritable samaritain divin. Voilà le pape qui est dans l'ascenseur et qui salue depuis l'ascenseur toutes ces personnes venues donc pour cette rencontre. Très bon moment vécu. Voilà, ainsi prend fin cette rencontre du Saint-Père avec les animateurs et les personnes accueillies par l'accueil Notre-Dame. L'accueil Notre-Dame qui soutient donc ces personnes malades, ces personnes handicapées. Merci à tous pour l'écoute sur Radio Vatican, sur Facebook, YouTube et sur notre site internet vaticannews.va. Merci à tous ces auditeurs et téléspectateurs. Restez à l'écoute via nos radios et télévisions partenaires, EWTN TV, Radio RCF Notre-Dame, Radio Espérance, Radio Salve Regina, Radio Chrétienne Associée, C'est les Lumières TV, Jour du Seigneur Chanel. Et pour la suite du programme, tout à l'heure, le pape aura une rencontre privée avec la religieuse de vie contemplative au monastère du Carmel de Lourdes et la prière du Saint-Rosaire et la procession. Myriam Sandono étant votre compagnie, je vous souhaite une bonne suite de programme sur Radio Vatican, Laudato Iesus Christus, loué soit Jésus-Christ. Au revoir.

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1: Bonsoir, soyez les bienvenus dans cette nouvelle édition de Vox Mundi, entièrement consacrée au voyage apostolique du pape en France. Le Saint-Père actuellement en route pour Lourdes. Son avion a décollé de l'aéroport de Paris-Orly il y a une dizaine de minutes maintenant. Mais avant de retrouver notre envoyé spécial en direct de la cité mariale, nous reviendrons sur les temps forts de ces deux premières journées parisiennes.
2: La première chose que je voudrais dire est très simple. Merci. Merci à Dieu. Merci à vous. Merci pour votre courage. Merci pour votre présence. Merci pour votre foi. Vous êtes les saints de France.
1: Vous l'entendez, la ferveur de la jeunesse parisienne à qui Léon XIV s'est adressé en français hier soir, les exhortant à mener avec amour le combat de la foi. 80 000 personnes étaient réunies au Stade de France à Saint-Denis, au nord de Paris, pour participer à cette veillée avec le pape. Une soirée festive ponctuée par des témoignages, des chants, mais aussi des moments de prière et un temps de vénération de la Sainte Tunique d'Argenteuil. Cet enthousiasme populaire qui s'est poursuivi ce samedi après-midi dans les rues de la capitale, des centaines de milliers de fidèles étaient rassemblés le long des Champs-Élysées pour accueillir Léon XIV à bord de sa Papa Mobile. Près de 800 000 personnes venues de toute la France ont participé à la messe en plein air, place de la Concorde. Le reportage de notre envoyé spécial, Jean-Charles Puzzolu.
3: Des Champs-Élysées bondés, une foule qui déborde dans les rues adjacentes, jusque sur l'avenue de la Grande Armée, au-delà de l'Arc de Triomphe. Paris a réservé un accueil exceptionnel au pape, qui a, dès les premières paroles de son homélie, souligné sa joie d'être au milieu de cette mer de fidèles.
2: Comme il est bon et doux pour des frères et sœurs de se retrouver ensemble, afin de magnifier la grandeur de Dieu.
3: Dieu qui prend soin de son troupeau, car pour lui, personne n'est un numéro. Léon XIV pose son regard sur l'assemblée et lance cet appel.
2: Je vous dis, abreuvez-vous à votre tour à cette source qu'est le cœur de Jésus transpercé. Vous aspirez à redécouvrir un horizon lumineux, à bâtir une nation renouvelée à partir de ses racines irriguées par la foi. Ne gardez pas cette foi en Jésus-Christ pour vous-même. Mais laissez-la déborder pour abreuver et combler les personnes que vous rencontrez.
3: Venus de toute la région Île-de-France et pour d'autres de beaucoup plus loin, les plus de 700 000 fidèles de tous les âges qui attendaient d'être réconfortés dans leur foi repartent revigorés et missionnaires.
4: Ça me fait plaisir, ça me fait du bien, c'est la joie.
5: C'est comme une bénédiction de voir le pape.
6: Il a posé des mots sur des questions que les Français se posent sur la vie, sur le but de la vie, sur un peu les conflits mondiaux.
7: C'est un pape qui est beaucoup dans la jeunesse, qui va beaucoup vers les personnes exilées.
8: Sur son visage, il y a une allégresse, une joie, une sérénité.
9: Il apporte la foi partout où il passe.
3: Aujourd'hui, Paris valait véritablement une messe. À Paris, Jean-Charles Puzzolu, Radio Vatican.
1: Léon XIV à la rencontre de cette France laïque, sécularisée, mais dont la hausse des baptêmes d'adultes intrigue. Cette dernière décennie, leur nombre a triplé. Un phénomène qui réjouit et qui interpelle au sein de l'Église de France, bien sûr, mais aussi au Vatican. C'est pourquoi ce matin, le pape a rencontré les membres de l'Assemblée synodale provinciale à l'Institut catholique de Paris. Léon XIV y a échangé avec des néophytes et des catéchumènes et a livré quelques pistes de réflexion pour aider l'Église de France à accompagner au mieux ses nouveaux fidèles, le compte-rendu de Xavier Sartre.
10: Émerveillé, c'est ainsi que se définit le pape face au nombre de personnes qui se présentent en France sur le seuil de la foi. Un paradoxe quand on sait que la société française est marquée par une culture fortement sécularisée, reconnaît-il. Mais ce phénomène pousse l'Église à se tourner vers ses frères et sœurs avec le style propre à Dieu, fait de proximité, de compassion et de tendresse. Pas question pour Léon XIV de se laisser impressionner.
2: L'étonnement devant ce qui arrive à tant de nos frères et sœurs ne doit pas nous enfermer dans une béatitude naïve. Au contraire, nous devons nous engager à rechercher, à nous poser des questions et à entreprendre des actions pastorales concrètes.
10: Et Léon XIV conseille de s'inspirer de l'expérience que l'Église a acquise au lendemain de la Seconde Guerre mondiale jusqu'au Concile. Il met en garde aussi contre le vide post-baptismal, insistant sur l'accompagnement nécessaire des néophytes et sur la nécessité de bien former leurs accompagnateurs. La liturgie ne doit pas être négligée non plus, insiste le pape. Et surtout, l'Église de France doit saisir cette occasion unique, car les nouveaux baptisés apportent le trésor de leur foi, comme le fit saint Augustin en son temps. Pour Léon XIV, ces nouveaux fidèles sont donc une promesse de fécondité pour l'Église en France. Il les invite à être missionnaires de l'Évangile dans cette société.
1: Xavier Sartre. Et parmi ces catéchumènes qui ont rencontré le pape ce matin se trouvait Robin, 24 ans, originaire d'Ardèche, baptisé il y a 3 ans. Il a confié au micro d'Isabella De Carvalho les raisons de sa récente conversion.
11: Je suis originaire d'une famille protestante évangélique et j'ai découvert la foi catholique à l'occasion d'un voyage en Vendée. Et en fait, à ce moment-là, j'avais toujours grandi dans une culture de foi extrêmement exigeante qui était centrée sur la relation personnelle avec le Christ, donc la dimension individuelle de la foi. Et en fait, j'ai découvert dans l'Église catholique la dimension collective de la foi, c'est-à-dire une foi qui se vit en communion, qui se vit avec le peuple de Dieu, qui se vit dans une Église catholique dans le sens universel. Et c'est ce message qui m'a profondément bouleversé. Je suis conscient que je suis aussi dans un mouvement sociologique. Qu'est-ce que je veux dire par là? C'est-à-dire qu'aujourd'hui, l'Église de France, elle vit quelque chose de très particulier. Elle passe d'un christianisme qui était avant hérité à un christianisme qui est choisi. C'est-à-dire qu'au sortir de la Seconde Guerre mondiale, on a eu toute une tentative de notre société de fonder une société sans Dieu, une société indifférente à Dieu. Et force est de constater que les jeunes ne sont pas plus heureux aujourd'hui. Au contraire, ils sont même plus malheureux qu'auparavant. Et moi, je suis de cette génération-là, de cette jeunesse-là, qui a soif de Dieu.
1: C'est l'autre thématique centrale de ce voyage, l'attention de l'Église aux plus marginalisés. Ce matin, Léon XIV s'est rendu à la maison Bakita, une structure portant le nom de cette sainte soudanaise et gérée par une association rattachée au diocèse de Paris. Elle accueille des personnes en grande précarité, souvent exilées de leur pays d'origine. Véritable témoignage vivant au cœur de Paris qu'il est possible de vivre ensemble dans la dignité et la paix, a affirmé le pape. Cette attention aux plus vulnérables qui sera également au cœur de la prochaine étape du Saint-Père à Lourdes. Le pape est actuellement en route pour la cité mariale où il est attendu d'ici un peu moins d'une heure. On retrouve tout de suite notre envoyé spécial sur place, Olivier Bonnel. Bonsoir Olivier.
12: Bonsoir Alexandra.
1: Le pape Olivier qui, dès son arrivée à Lourdes, ira prier à la grotte du sanctuaire.
12: Oui, cette grotte de Massabielle, le cœur du sanctuaire de Lourdes où la Vierge est apparue à Bernadette Soubirous. Il y sera accueilli par l'évêque de Lourdes, Monseigneur Mika. Il boira de l'eau de la source, allumera un cierge et déposera une rose d'or au pied de la Vierge, un privilège réservé au pape. Puis il ira une prière dans laquelle il devrait notamment confier la France à la Vierge, dont elle est la sainte patronne, mais se faire aussi le porte-parole des prières de tant de personnes qui souffrent, malades ou autres, et qui sont si nombreuses ici à venir à Lourdes en pèlerinage. La cité mariale Alexandra qui a changé de visage depuis quelques heures. Toutes les routes sont fermées, les fidèles doivent passer par des portiques de sécurité pour entrer dans le sanctuaire. Une joyeuse effervescence qui est en train de monter ici. Une personne en particulier attend beaucoup de cette visite du pape, c'est le père Michel Dauban, le recteur du sanctuaire que j'ai rencontré ce matin.
13: Je suis dans une grande joie profonde. Bon, la joie, c'est évidemment la joie d'accueillir, l'honneur d'accueillir le Saint-Père dans notre sanctuaire. Une grande sérénité parce que j'ai clairement conscience que chacun a préparé au mieux en fonction de son métier, de sa compétence, de sa mission qui lui a été attribuée, qu'il soit salarié, qu'il soit prêtre, qu'il soit religieux, qu'il soit bénévole ou pas. Et donc, j'allais dire, tout est fin prêt pour que dans la continuité de cette première journée à Paris, Lourdes soit sinon mieux, du moins aussi bien.
12: Voilà cette deuxième étape du voyage apostolique à Lourdes qui sera marquée par deux temps forts demain au sanctuaire Alexandra, la messe que Léon XIV célébrera sur la

C'est la fin de ce Vox Mundi consacré au voyage apostolique du pape Léon XIV en France. D'ici 1h30 maintenant, vous pouvez suivre en direct sur nos ondes et sur nos réseaux sociaux la prière du pape à la grotte de Massabielle à Lourdes ce soir. Excellente soirée à vous.

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1: Amis auditeurs, bienvenue à l'écoute de ce programme essentiellement consacré au cinquième voyage apostolique du pape Léon XIV en France. La grande messe et la prière mariale de l'Angélus ont été le point d'orgue de la journée du dimanche 27 septembre, troisième journée de cette visite pastorale. Le pape a mis l'accent sur la valeur évangélique de la vulnérabilité. Le pape a commencé sa journée du dimanche 27 septembre par une réunion de travail avec l'épiscopat français, suivie de la messe à la prairie du sanctuaire de Notre-Dame de Lourdes et la prière mariale de l'Angélus pour, par la suite, rencontrer en début d'après-midi les animateurs et les personnes accueillies à Maison Notre-Dame. Un moment de prière et recueillement en privé au Carmel de Lourdes s'en est suivi avant de clôturer la journée avec la prière du Saint-Rosaire et la procession au flambeau au sanctuaire Notre-Dame de Lourdes. Le dimanche 27 septembre marque également la 112e journée mondiale du migrant et du réfugié, dont le thème est consacré aux mineurs et enfants exilés.
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1: Bienvenue encore une fois à l'écoute de ce programme que nous commençons avec la chronique du cinquième voyage apostolique du pape Léon XIV en France. Le soin des plus fragiles et la revalorisation de la vulnérabilité ont été au centre du message du pape lors de la messe qu'il a présidée dimanche 27 septembre devant plus de 150 000 fidèles à la prairie face à la grotte de Massabielle. Léon XIV, qui a qualifié Lourdes sanctuaire du caractère sacré de la vie et de l'espérance chrétienne, a souligné combien, dans l'amour infini de Dieu, aucune fragilité n'est rejetée, rappelant aux malades qu'ils sont au cœur de l'Église et que leur rôle est irremplaçable.
3: Chers malades qui connaissez la souffrance, si nombreux à Lourdes, il vous est possible de vivre vos peines et vos douleurs dans cet esprit d'offrande pour entrer dans cette démarche rédemptrice dont le monde a tant besoin. En ce sens, vous êtes vraiment au cœur de l'Église. Et votre rôle est irrépressable.
1: Le Saint-Père a adressé une invitation à tous les pèlerins à repartir de Lourdes comme missionnaires de l'espérance, accueillant ainsi le miracle de ce lieu, celui d'inspirer la joie de l'espérance au cœur même de l'épreuve et de la douleur.
3: Pèlerins, frères et sœurs, vous ne repartirez pas de Lourdes comme vous y êtes arrivés. Vous repartirez en missionnaire de l'espérance. Tel est le miracle de ce lieu. Susciter la joie de l'espérance au cœur même de l'épreuve et de la peine. La Vierge Marie guérit nos regards et transfigure notre cœur en leur donnant la paix. Devenez dans vos pays, vos diocèses et vos familles les témoins actifs de cette force et de cette tendresse divine qui nous permet de continuer la route et d'atteindre les buts. Portés par la prière des malades et l'amour de notre mère, marchez avec confiance vers l'avenir.
1: Lors de la prière mariale de l'Angélus, récitée à la fin de la messe, le pape a remercié les fidèles présents. Il a lancé un appel pressant à la prière qui doit être accompagnée d'actes concrets de pénitence et de miséricorde et d'un engagement en faveur du dialogue et de la réconciliation. Léon XIV a rappelé la puissance du chapelet en ces temps sombres de conflits et de violences.
3: C'est ici que la Vierge Marie est apparue à Saint Bernadette avec le chapelet et qu'elle a, pour ainsi dire, guidé sa prière. C'est pourquoi aujourd'hui, comme si je recevais de cette demande, j'invite tous les fidèles et toutes les communautés chrétiennes à prier le Saint-Rosaire au cours du mois d'octobre prochain, avec l'intention particulière que cessent les guerres et que la paix s'instaure entre les peuples en conflit. Accompagnons cette prière d'actes concrets de pénitence et de miséricorde, avec l'engagement de toujours favoriser le dialogue et la réconciliation. Que notre très sainte Mère intercède pour nous.
1: Avant la messe et la prière mariale de l'Angélus à Lourdes, le Saint-Père s'est entretenu en privé avec les évêques de France. Il les a appelés à se faire la voix prophétique dans un Occident marqué par une polarisation inquiétante, un déclin de la fraternité, de la cordialité et de la qualité de la vie sociale, ainsi qu'une résurgence de la violence, des inégalités et de la pauvreté. Lors de la rencontre avec les animateurs et les pèlerins souffrant à l'accueil Notre-Dame, Léon XIV a réaffirmé que la dignité humaine ne se mesure ni ne se discute. La tentation d'ôter la vie sous prétexte de fausse compassion doit être fermement rejetée. Puis s'en est suivi le moment de prière et de recueillement ainsi que de la rencontre du pape Léon XIV avec les religieuses du Carmel Notre-Dame de Lourdes. La journée du pape, dimanche 27 septembre à Lourdes, s'est clôturée par la prière du Saint-Rosaire et la traditionnelle procession au flambeau sur l'esplanade du sanctuaire. Plus de détails dans nos prochaines éditions. Revenons à la deuxième journée du voyage apostolique du pape Léon XIV en France, la journée du samedi 20 septembre, après la célébration eucharistique de la messe solennelle votive à Marie-Fontaine du Salut. Sur la place de la Concorde à Paris, le souverain pontife a rejoint l'aéroport de Paris-Orly en direction de Tarbes, Lourdes-Pyrénées, scellant ainsi la fin de son séjour parisien. Après l'accueil par les autorités locales et religieuses, notamment Mgr Jean-Marc Mika, évêque de Tarbes et Lourdes, le pape a rejoint le sanctuaire Notre-Dame de Lourdes. Plus de 200 000 fidèles étaient déjà présents dans la ville pour ce week-end de pèlerinage. Le premier geste fort de la soirée a été une prière silencieuse à la grotte de Massabielle. Comme pèlerin, Léon XIV a par la suite accompli un geste hautement symbolique. Il a déposé une rose d'or au pied de la statue de la Vierge Marie, confiant spirituellement la France et l'Église à sa protection. La présence du pape Léon XIV dimanche 27 septembre à Lourdes a suscité une vague d'émotions profondes parmi les pèlerins. Pour les milliers de personnes malades et porteuses de handicap, les gestes de proximité du pape ont été vécus comme une profonde reconnaissance. Les pèlerins se disent profondément touchés par son homélie valorisant la vulnérabilité. De nombreux hospitaliers bénévoles ont exprimé leur gratitude de voir leur mission qualifiée par le pape. La forte présence des jeunes générations et des catéchumènes ont donné une ambiance particulièrement dynamique à la cité mariale. Olivier Bonnel, notre envoyé spécial à Lourdes, a recueilli quelques témoignages, notamment de Alain, Gladys et Walter, originaires du Cameroun.
4: Oui, ça a été un moment très convivial, un moment de foi, de prière. Donc, on a passé un très bon moment, une très belle journée.
5: Vous venez du diocèse de Toulouse, j'ai vu ça à vos foulards, donc vous n'êtes pas très loin.
4: Oui, nous sommes du diocèse de Toulouse. On n'est pas très loin d'ici. Quoi.
5: Et le fait de venir voir le pape ici au sanctuaire de Lourdes, qu'est-ce que ça représente pour vous?
4: C'est un grand moment, comme je l'ai dit tantôt, que c'est un grand moment de prière, de confession. Voir le remplaçant de Saint-Pierre, c'est pas donné à...

0: gens qui étaient même, je peux dire, désespérés, qui ont trouvé beaucoup d'espoir et de motivation pour continuer la marche vers notre Seigneur Jésus-Christ. Donc, je me dis, c'est très bien en plus que le pape ait soulevé ce côté-là. Ça va davantage ramener, j'en suis sûre, des personnes sur le chemin de la foi.
1: Et toi, qu'est-ce que tu peux me dire?
2: Pour moi, jeune, c'était un moment très convivial aussi. Le moment aussi de me confier à Dieu, comme je le fais chaque jour, mais aujourd'hui c'était spécial avec l'arrivée du pape, donc c'était bien comme moment, j'ai apprécié. Sauf qu'on n'a pas pu le voir de plus près, mais c'est pas grave.
1: Vous étiez parce qu'il était là avec nous. Ouais.
2: Donc on sait qu'il était là avec nous, donc ça nous a plu et on sait qu'on est venu prendre beaucoup de bénédictions aussi. Donc on est content et on va rentrer chez nous dans la paix du Christ.
3: Signalons que la journée du pape Léon XIV à Lourdes, dimanche 27 septembre, coïncidait avec la 112e journée mondiale du migrant et du réfugié. Léon XIV a choisi pour cette édition le thème « Même pour un seul de ses petits » tiré de l'Évangile selon saint Matthieu, chapitre 18, verset 5, centré spécifiquement sur le drame des mineurs et enfants migrants. Léon XIV a souligné dans son message pour cette journée d'œuvrer pour la protection des mineurs victimes les plus fragiles face à la croissance de la question migratoire qui impose aux États des défis d'accueil et d'intégration. Le père Avelino Chico, chef de cabinet au Dicaster pour le service du développement humain intégral, il souligne les grands défis du phénomène migratoire qui caractérise notre monde.
4: Il y en a vraiment beaucoup de défis. Il y en a le défi de l'accueil. Les gens arrivent dans le pays d'accueil et c'est difficile donc d'avoir des endroits pour les accueillir, et parfois avec des mesures très restrictives. Et la deuxième, c'est au niveau de l'intégration, qui est un processus qui doit être bidirectionnel, c'est-à-dire le migrant doit faire de façon qu'il peut intégrer au niveau du pays qu'il accueille, mais aussi le pays et les personnes dans le pays d'accueil doivent aussi faire des efforts d'intégrer le migrant. Mais ça, c'est aussi très difficile parce que l'intégration aujourd'hui, vraiment, on voit parfois des migrants qui sont très professionnels, mais on trouve qu'ils travaillent dans les domaines vraiment très, très, très bas. Donc, ça signifie qu'il y a quelque chose vraiment qui ne marche pas. Et le deuxième défi, c'est que beaucoup n'ont pas l'accès à la documentation. Donc, ils arrivent avec le désir donc, de s'intégrer, mais on n'a pas de documents. Raison pour laquelle l'Espagne a commencé cette année avec un processus de régularisation et pour des immigrants. Donc, on va voir comment ça va donner, mais parce que sans document, ça signifie que la personne n'existe pas. Ça signifie que la personne ne peut pas avoir l'accès au travail, parfois même à l'assistance médicale. Donc, ça, c'est aussi un défi très, très, très, très, très grand. Mais aussi, autre défi, ça est lié un peu au message du pape, on voit que de plus en plus, on a des mineurs migrants, c'est-à-dire des mineurs non accompagnés. Ça signifie que c'est quelque chose qui touche pas seulement les adultes, mais aussi les mineurs.
3: Père Avelino Chico, chef de cabinet au Dicaster pour le service du développement humain intégral, propos recueillis par Moriba Camara.
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3: Chers amis, c'est la fin de ce programme que Marie-Josée Mwando-Boisboilou a eu le plaisir de vous présenter. Au revoir et à très bientôt à l'écoute de nos prochaines éditions. Laudetur Jesus Christus.

Laudetur Jesus Christus, loué soit Jésus-Christ. Bienvenue, amis auditeurs. Vous êtes bien sur Radio Vatican qui émet depuis la cité du Vatican. Et nous rejoignons le pape Léon en direct de Lourdes pour la prière du rosaire et la procession au flambeau. Et comme a dit l'évêque de Lourdes, le pape Léon XIV s'est fait pèlerin avec les pèlerins à Lourdes et il va marcher avec les pèlerins au rythme du chapelet ce soir et nous le rejoignons. Et c'est Janvier Yamiogo depuis Radio Vatican qui vous accompagne pour vivre ce moment de prière avec notre mère, avec le Saint-Père. Nous saluons nos auditeurs connectés sur Facebook, YouTube et sur notre site www.vaticannews.va. Et nous n'oublions pas nos partenaires IWTN français, C'est le Lumière TV, Radio Espérance, Radio Salve Regina en Corse, KTO Radio France, Jour du Seigneur, Chanel, Radio Maria France, Radio Chrétienne Associée en France. Et bien sûr, vous tous qui nous suivez en streaming sur Vatican News Web Radio. Bienvenue encore et bonne position d'écoute. Et les milliers de fidèles sont avec leurs cierges allumés qui illuminent leur visage. Et c'est un spectacle vraiment de recueillement. Il s'apprête pour la prière du rosaire. Et aujourd'hui, rappelons, a été une journée magnifique. Depuis hier soir, le pape Léon est venu à Lourdes et dès l'aéroport, il s'est rendu devant la grotte où il a prié. Il s'est agenouillé pour prier. Et ensuite, depuis ce matin, le pape a eu des rencontres dans ce troisième jour de son voyage apostolique en France. C'était la rencontre avec les évêques de la Conférence épiscopale de France dans l'hémicycle Sainte-Bernadette, où il a renforcé la foi de ses confrères, qu'il a appelés « chers confrères ». Et ensuite, nous avons vécu la messe à la prairie du sanctuaire avec près de 150 000 fidèles et pèlerins. Et ensuite, l'après-midi, les moments publics, c'était la rencontre avec les animateurs et les personnes accueillies par l'accueil Notre-Dame au sanctuaire de Notre-Dame de Lourdes. Et bien sûr, il y a eu deux événements privés. Et la rencontre avec les religieuses de vie contemplative au monastère du Carmel de Lourdes. Et le pape a rencontré également des victimes d'abus de la part du clergé. Cette soirée, à partir de 18h. Et maintenant, nous attendons le Saint-Père pour prier avec lui et le rosaire. Et en faisant cette possession au flambeau. Et cette prière commencera par le signe de la croix du Saint-Père. Et ensuite, nous réciterons le rosaire. Et Lourdes me plaît en ce moment de la possession au flambeau. Parce que on voit les flambeaux qui serpentent les rues de Lourdes. Et c'est tellement beau au rythme de « Je vous salue Marie » dans toutes les langues. Et c'est vraiment l'Église universelle qui se retrouve là, à Lourdes, pour prier. Et de « Je vous salue Marie ». Et vraiment la Mère Marie, la Mère de Jésus, notre Mère, la Mère du Ciel, elle nous écoute. Et Lourdes, Lourdes, c'est vraiment ce lieu où tout le monde se retrouve, le lieu
où je me rappelle quand j'y allais, on arrive, vraiment il n'y a pas de classe sociale à Lourdes, on est tous ensemble. Et cet après-midi, les témoignages l'ont rappelé au Saint-Père. Lourdes, c'est vraiment le lieu du don, le lieu du don. Même la nuit, le pape est arrivé, tout le monde l'appelle. Et veulent laisser toucher sa main. Et le pape, au milieu de du peuple des pèlerins, le pape Léon, pèlerin parmi les pèlerins, s'avance vers la grotte pour le début de cette prière du chapelet. Le pape vient d'arriver devant, il se recueille en silence devant la grotte. Et ensuite, la prière va pouvoir commencer. Et l'évêque lui porte son étole. Et il va introduire la prière à partir du signe de la croix en latin. Et il va entonner le credo que tout le monde va chanter en chœur avant de méditer sur le mystère glorieux

0: foi commune, prions pour notre Saint-Père, le pape Léon, ses intentions et les intentions de toute l'Église.
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2: Gloria Patri et Filio, et Spiritus.
0: Le gloire au Père et au Fils et au Saint-Esprit, comme il était au commencement, maintenant et toujours, pour les siècles des siècles. Amen. Et nous sommes dimanche, nous allons méditer les mystères glorieux. Et le premier mystère glorieux, c'est la résurrection du Seigneur.
3: La résurrection du Seigneur. De l'Évangile selon saint Jean. En ce temps-là, Jésus disait aux Juifs : De même que le Père, qui est vivant, m'a envoyé, et que moi je vis par le Père, de même celui qui me mange, lui aussi vivra par moi. Celui qui mange ce pain vivra éternellement.

0: prochain, réjouis-toi Marie.
1: Que ton nom soit sanctifié, que ton règne vienne, que ta volonté soit faite sur la terre comme au ciel.
0: Notre pain de ce jour, pardonne-nous nos offenses, comme nous pardonnons aussi ceux qui nous ont offensés. Et ne nous laisse pas entrer en tentation, mais délivre-nous du mal.
2: Je vous salue, Marie, pleine de grâce. Le Seigneur est avec vous. Vous êtes bénie entre toutes les femmes, et Jésus, le fruit de vos entrailles, est béni.
0: Sainte Marie, Mère de Dieu, priez pour nous.
3: Maintenant et à l'heure de notre mort. Amen.
2: Je vous salue, Marie pleine de grâce. Le Seigneur est avec vous. Vous êtes bénie entre toutes les femmes, et Jésus, le fruit de vos entrailles, est béni.
3: Sainte Marie, Mère de Dieu, priez pour nous pauvres pécheurs, maintenant et à l'heure de notre mort. Amen.
2: Je vous salue, Marie pleine de grâce. Le Seigneur est avec vous. Vous êtes bénie entre toutes les femmes, et Jésus, le fruit de vos entrailles, est béni.
3: Sainte Marie, Mère de Dieu, priez pour nous pauvres pécheurs, maintenant et à l'heure de notre mort.

Il revient. L'Ave Maria de Lourdes. Il s'agit d'une musique populaire qui est connue partout dans le monde.

Deuxième mystère glorieux, l'ascension du Seigneur. De l'Évangile selon saint Jean. En ce temps-là, Jésus disait à ses disciples, « Quand vous verrez le Fils de l'homme monter là où il était auparavant, c'est l'Esprit qui fait vivre, la chair n'est capable de rien. Les paroles que je vous ai dites sont esprit et elles sont vie. »

0: La pièce glorieuse.
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0: regno. Il nostro Père in italien.
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0: Donne-nous aujourd'hui notre pain de ce jour. Pardonne-nous nos offenses comme nous pardonnons aussi à ceux qui nous ont offensés. Et ne nous laisse pas entrer en tentation, mais délivre-nous du mal.
2: Je vous salue Marie, pleine de grâce. Le Seigneur est avec vous. Vous êtes bénie entre toutes les femmes. Et Jésus, le fruit de vos entrailles, est béni.
0: Sainte Marie, Mère de Dieu, priez pour nous pauvres pécheurs. Maintenant et à l'heure de notre mort. Amen.
2: Je vous salue Marie, pleine de grâce. Le Seigneur est avec vous. Vous êtes bénie entre toutes les femmes. Et Jésus, le fruit de vos entrailles, est béni.
3: Sainte Marie, Mère de Dieu, priez pour nous pauvres pécheurs. Maintenant et à l'heure de notre mort. Amen.
2: Je vous salue Marie, pleine de grâce. Le Seigneur est avec vous. Vous êtes bénie entre toutes les femmes, et Jésus, le fruit de vos entrailles, est béni.
3: Sainte Marie, Mère de Dieu, priez pour nous pauvres pécheurs, maintenant et à l'heure de notre mort. Amen.
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3: Santa María.
4: Dios te salve María, llena eres de gracia, el Señor es contigo. Bendita tú eres entre todas las mujeres, y bendito es el fruto de tu vientre, Jesús.
3: Santa María, Madre de Dios, ruega por nosotros pecadores, ahora y en la hora de nuestra muerte. Amén.
4: Dios te salve María, llena eres de gracia, el Señor es contigo. 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
3: Santa María, Madre de Dios, ruega por nosotros pecadores, ahora y en la hora de nuestra muerte. Amén.
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6: Je vous salue Marie, pleine de grâce. Le Seigneur est avec vous. Vous êtes bénie entre toutes les femmes et Jésus, le fruit de vos entrailles, est béni. Je vous salue Marie, pleine de grâce. Le Seigneur est avec vous. Vous êtes bénie entre toutes les femmes et Jésus, le fruit de vos entrailles, est béni.
3: Sainte Marie.

Même dans le chant, on chante dans toutes les langues. Le même chant repris en plusieurs langues.

0: et au chant de Laudate, les cierges sont tous levés pour louer Marie.
1: Troisième mystère glorieux, la Pentecôte. De l'Évangile selon saint Jean. Jésus dit à ses disciples, « La paix soit avec vous. De même que le Père m'a envoyé, moi aussi je vous envoie. » Ayant ainsi parlé, il souffla sur eux et leur dit, « Recevez l'Esprit Saint. »

0: Amis auditeurs, c'est vraiment un moment magique. Voir le pape devant le peuple des pèlerins et vu du ciel, ça doit être magnifique. Et Lourdes est vraiment ce lieu où le ciel rencontre la terre, terre et ciel se rencontrent.
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0: Où nous sommes tous, frères et sœurs, nous prions Marie, notre mère. Bénie entre toutes les femmes, et Jésus, le fruit de vos entrailles, est béni.
2: Je vous salue, Marie, pleine de grâce. Le Seigneur est avec vous. Vous êtes bénie entre toutes les femmes. Et Jésus, le fruit de vos entrailles, est béni.
0: Marie, Mère de Dieu, priez pour nous pauvres pécheurs.
2: Je vous salue, Marie, pleine de grâce. Le Seigneur est avec vous. Vous êtes bénie entre toutes les femmes. Et Jésus, le fruit de vos entrailles, est béni.
3: Sainte Marie, Mère de Dieu, priez pour nous, pauvres pécheurs, maintenant et à l'heure de notre mort.
4: Amen. 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
5: Gegrüßet seist du, Maria, voll der Gnade. Der Herr ist mit dir. Du bist gebenedeit unter den Frauen, und gebenedeit ist die Frucht deines Leibes, Jesus. 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
6: Je vous salue, Marie, pleine de grâce. Le Seigneur est avec vous. Vous êtes bénie entre toutes les femmes, et Jésus, le fruit de vos entrailles, est béni. Salut Marie, pleine de grâce. Le Seigneur est avec vous. Vous êtes bénie entre toutes les femmes, et Jésus, le fruit de vos entrailles, est béni.

Quatrième mystère glorieux, l'Assomption de la Bienheureuse Vierge Marie. De l'Évangile selon saint Luc. Élisabeth fut remplie d'Esprit Saint et s'écria d'une voix forte : Tu es bénie entre toutes les femmes, et le fruit de tes entrailles est béni. Heureuse celle qui a cru à l'accomplissement des paroles qui lui furent dites de la part du Seigneur.

0: Réjouis-toi, Vierge Marie. Et il faut voir le spectacle, la vue du ciel. Tout ce peuple provenant d'horizons divers, parlant pratiquement toutes les langues sur la terre, en train de prier de manière recueillie.
1: Thy kingdom come, thy will be done on earth as it is in heaven.
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3: Je vous salue Marie, pleine de grâce. Le Seigneur est avec vous. Vous êtes bénie entre toutes les femmes. Et Jésus, le fruit de vos entrailles, est béni.
0: Où que nous soyons, nous sommes invités à nous unir dans cette prière et à prendre la seconde partie de l'Ave Maria.
3: Pleine de grâce, le Seigneur est avec vous. Vous êtes bénie entre toutes les femmes. Et Jésus, le fruit de vos entrailles, est béni. Je vous salue Marie, pleine de grâce. Le Seigneur est avec vous. Vous êtes bénie entre toutes les femmes. Et Jésus, le fruit de vos entrailles, est béni.
4: Sainte Marie, Mère de Dieu, priez pour nous pécheurs,
5: maintenant et à l'heure de notre mort. 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
1: Je vous salue, Marie, pleine de grâce. Le Seigneur est avec vous. Vous êtes bénie entre toutes les femmes, et Jésus, le fruit de vos entrailles, est béni. Je vous salue, Marie, pleine de grâce. Le Seigneur est avec vous. Vous êtes bénie entre toutes les femmes, et Jésus, le fruit de vos entrailles, est béni.

0: Ave Mater Spei, Ave Mater Domini.
1: Cinquième mystère glorieux. Le couronnement de la Bienheureuse Vierge Marie. De l'Apocalypse de Saint Jean. Un grand signe apparut dans le ciel. Une femme, ayant le soleil pour manteau, la lune sous les pieds, et sur la tête une couronne de 12 étoiles. Alors dans le ciel, une voix forte proclamait : Maintenant voici le salut, la puissance et le règne de notre Dieu. Voici le pouvoir de son Christ.
0: Il faut voir le spectacle. À ce chant, tout le monde soulève le cierge. Réjouis-toi, Vierge Marie, réjouis-toi, Vierge glorieuse.
1: Notre Père qui es aux cieux, que ton nom soit sanctifié, que ton règne vienne, que ta volonté soit faite sur la terre comme au ciel.

0: Marie, pleine de grâce, le Seigneur est avec vous. Vous êtes bénie entre toutes les femmes, et Jésus, le fruit de vos entrailles, est béni. Je vous salue, Marie, pleine de grâce. Le Seigneur est avec vous. Vous êtes bénie entre toutes les femmes. Et Jésus, le fruit de vos entrailles, est béni. Je vous salue, Marie, pleine de grâce. Le Seigneur est avec vous. Vous êtes bénie entre toutes les femmes, et Jésus, le fruit de vos entrailles, est béni.
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4: Je vous salue, Marie, pleine de grâce. Le Seigneur est avec vous. Vous êtes bénie entre toutes les femmes et Jésus, le fruit de vos entrailles, est béni. Je vous salue, Marie, pleine de grâce. Le Seigneur est avec vous. Vous êtes bénie entre toutes les femmes, et Jésus, le fruit de vos entrailles, est béni.

0: Les intentions de prière recueillies aujourd'hui sont maintenant déposées aux pieds de Notre-Dame, qui intercède en faveur de tous ses enfants. Recueillons-nous en silence.
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2: Oui, amis auditeurs. Même dans la prière publique et surtout là, l'Église recommande des moments de silence et d'intériorité pour vraiment rencontrer le Seigneur et lui présenter nos intentions.
0: Intercedes on behalf of all her children. Let us pray in silence. Sainte Vierge Marie, obtiens aussi la paix pour le monde. Montre au peuple la voie de la fraternité. Reine de la paix, prie pour nous.
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0: Maintenant, nous allons écouter un discours, une réflexion du Saint-Père. Nous nous apprêtons à l'écouter.
1: Nous sommes rassemblés ce soir pour répondre à la demande que Notre-Dame adresse au prêtre par l'intermédiaire de Sainte Bernadette. Que l'on vienne ici en procession. Combien il est émouvant de voir le peuple fidèle, de génération en génération, répondre avec amour et confiance à la tendre invitation de la Vierge Marie. Combien il est consolant d'entendre les chrétiens chanter des cantiques remplis de fervour et de foi, et marcher une lumière à la main vers leur mère du ciel, la mère de Jésus nous a donné sous la croix. Je rends grâce au Seigneur de pouvoir, à mon tour, répondre ce soir à l'appel de notre mère en me faisant pèlerin parmi les pèlerins. Cette lumière qui nous guide et nous attire, c'est celle de l'espérance qui ne nous quitte jamais alors même que nous pérégrinons dans cette vie, souvent traversés d'épreuves, mais déjà habités de la joie de se savoir enfant de Dieu, aimé et sauvé par Jésus. Les personnes malades sont les témoins privilégiés de cette transfiguration de l'existence par la foi et par l'amour de Dieu et du prochain. Il faut venir ici faire cette procession avec vous, chers malades, pour en ressentir toute la réalité. Comme le disait le pape Pie XII, jamais, en un lieu de la terre, on n'a vu pareil cortège des souffrances, jamais pareil rayonnement de paix, de sérénité et de joie. Et si un tel miracle est possible, celui de susciter la sérénité et la joie dans l'épreuve. C'est parce que Dieu nous donne la grâce de percevoir la présence du Christ, Christ ressuscité parmi nous. Il nous donne de porter le regard vers un avenir plus lointain, au-delà de notre horizon terrestre, un avenir du bonheur infini en Dieu, que nous sommes assurés d'atteindre si nous tenons ferme dans la foi et la charité. Pour cela, Saint Paul nous encourage. Il n'y a pas de commune mesure entre les souffrances du temps présent et la gloire qui sera révélée en nous. Gardez sans cesse en mémoire ces paroles en or, chers malades. Il n'y a pas de commune mesure entre les souffrances du temps présent et la gloire qui sera révélée en nous. Nous sommes donc appelés à persévérer dans notre marche, encore et encore, tant que nous sont accordés les jours de notre vie en ce monde où Marie nous précède. Et nous accourons avec confiance vers elle, dont la conception sans péché resplendit comme un phare dans la nuit. Elle est le signe de la victoire de l'amour, du bien et de Dieu, donnant à notre monde l'espérance dont il a besoin. Ce soir, tournons notre regard vers Marie, si glorieuse et si humaine, et laissons-la nous conduire vers Dieu qui est vainqueur. Je suis l'Immaculée Conception. C'est bien de cette manière que Marie s'est désignée ici même, dans la plus grande humilité, mais reconnaissante à Dieu pour le privilège absolument unique dont elle a eu la faveur et qui représente pour nous l'aurore du salut. Jésus a voulu, par les mérites de sa passion et de sa résurrection, préserver sa mère de toute trace de la faute originelle. Il en a fait une nouvelle Ève, ce qui le démon n'aura jamais comprise. Et à partir de qui tout recommence, tout redevient possible pour le monde comme pour chacun de nous. Voilà pourquoi son soutien et son intercession ne sont pas accessoires aux chrétiens qui veulent accueillir la grâce de la rédemption obtenue par le sang de Jésus et lutter contre le mal. Elle est l'étoile de la mer, Stella Maris, qui nous écoute dans les tribulations, comme l'a si bien exprimé Saint Bernard. Ô toi qui te sens loin de la terre ferme, emporté sur les flots de ce monde au milieu des orages et des tempêtes, ne quitte pas des yeux la lumière de cet astre si tu ne veux pas sombrer. Si tu la suis, tu ne déviais pas. Si tu la pries, tu ne désespérais pas. Si tu la consultes, tu ne te trompes pas. Si elle te protège, tu ne crains rien. Si elle te conduit, tu ne te fatigues pas. Si elle t'est favorable, tu parviens au but. Alors, chers frères et sœurs, pèlerins et malades, qui êtes venus de France comme du monde entier faire cette procession de lumière fervente et sereine, portons nos intentions les plus chères et les plus pressantes et présentons-les à Notre-Dame. En la contemplant dans son Immaculée Conception, une joie et une invincible espérance montent dans nos cœurs, car revêtue du soleil, la lune sous les pieds est couronnée d'étoiles, elle est glorieuse, elle est puissante, et en même temps, elle est humble, tout proche de nous, elle est la mère de Jésus. Elle est notre mère. Ô Vierge Immaculée, que cette lumière que nous tenons ce soir ne s'éteigne jamais dans nos vies, mais qu'elle illumine l'avenir, nous ouvrant dès aujourd'hui aux promesses de la vie éternelle.

0: Prions le Seigneur. Toi, voulons, Seigneur, que l'annonce de l'ange, ton Verbe prêché dans les scènes de la Vierge Marie, réponde à nos supplications, puisque nous la croyons vraiment Mère de Dieu. Fais que nous trouvions secours dans sa prière auprès de toi, par le Christ notre Seigneur.
1: C'est la bénédiction, nous apprêtons à recevoir la bénédiction du Saint-Père en cette nuit après la prière du rosaire.

Dans le silence, c'est la procession avec la statue de la Vierge Marie. Et nous rappelons Salut, Mère de Miséricorde.

0: Notre-Dame de Lourdes,
1: priez pour nous.
0: Notre-Dame de Lourdes,
1: priez pour nous.
0: Sainte Bernadette,
1: priez pour nous.

Nous entendons en fond la liesse des pèlerins qui gardent leur cierge allumé. Et maintenant, c'est le chant du Te Deum.

celui de Marie. Et dans ce face-à-face, l'humilité et la générosité d'une jeune fille permet à Dieu d'accomplir son œuvre de salut. Et Marie ne garde pas le Seigneur pour elle, mais elle l'offre au monde en disant à chacun de nous, « Le Seigneur est avec toi. » Oui, Marie nous dit à chacun de nous ce soir, « Le Seigneur est avec toi. » Et cette vérité fonde notre dignité de personne. Chacun de nous, de personnes aimées, voulues par Dieu, d'une certaine manière que nous ne pouvons même pas le réaliser encore ici. Et ici, Marie regarde chacun d'entre nous comme une personne unique. Ainsi qu'en témoigne Sainte Bernadette lors des apparitions de la grotte, ce regard maternel nous redit que personne n'est invisible aux yeux de Dieu. Alors, amis auditeurs, sur ces pensées, je vous souhaite une bonne soirée et je vous rappelle que sur le site du Vatican, vous pouvez avoir des approfondissements et continuer à suivre le voyage du pape. Demain, nous serons à Metz avec le pape pour vivre une rencontre interreligieuse, puis la rencontre aux racines de l'Europe pour la paix et l'unité, et le voyage apostolique du pape se terminera par une messe à la cathédrale Saint-Étienne. Alors, restons en communion de prière comme nous l'avons fait ce soir à travers le chapelet. Prions les uns pour les autres et que Dieu nous bénisse et que Dieu nous aide à rester frères et sœurs. Bonne position d'écoute et bonne soirée. Laudetur Jesus Christus, loué soit Jésus-Christ.